0: exige une enquête indépendante après la découverte de 6 corps dans une fosse commune dans le sud-ouest du pays. Les dépouilles avaient les mains ligotées et les yeux bandés. Les ONG soupçonnent des exécutions extrajudiciaires, sommaires ou arbitraires. La police argovienne reste discrète après l'arrestation la nuit dernière d'un Suisse de 43 ans, suspecté d'être l'auteur de la fusillade mortelle survenue dimanche à Aarau. Les enquêteurs privilégient la piste d'un tireur unique. La police fera d'ailleurs un point sur l'enquête lors d'une conférence de presse mercredi à 14h. Vers une possible interdiction du port du voile dans les écoles publiques zurichoises, le Parlement soutient de justesse hier une motion UDC dans ce sens. La gauche y était opposée. D'autres textes sont d'ailleurs également à l'étude dans les cantons de Zoug ou encore en Argovie. Les femmes gagnent toujours moins que les hommes en Suisse, 15,7% en 2024 selon l'Office fédéral de la statistique. Et même si cet écart diminue de 0,8% en 2 ans, une partie des différences reste inexpliquée. Travail Suisse déplore que les femmes perdent 640 francs par mois en moyenne en raison de leur sexe et exige une réponse du législateur. Pas de victoire pour Stan Wawrinka à l'US Open. L'ex numéro 3 mondial suisse engagé dans la dernière saison de sa carrière pro a été éliminé au premier tour cette nuit. Défaite en 3-7 face à l'Italien Matteo Berrettini. Ça ne passe pas non plus pour Victoria Golubic, éliminée dès le premier match elle aussi et en 2-7 face à la Française Diane Parry. Retour gagnant par contre pour Carlos Alcaraz après sa blessure au poignet. Il passe au deuxième tour donc, tout comme la numéro 1 mondiale Arina Sabalenka. Et puis un seul lac, deux manières de l'appeler selon où vous vous situez. Google Maps annonce changer la dénomination du lac Ontario pour ses utilisateurs, mais seulement aux États-Unis. Ils verront désormais écrit lac Amérique pour le lac qui sépare donc les États-Unis et le Canada. Décision de Donald Trump la semaine passée. Les autres pays continueront de l'appeler de leur manière ou le lire lac Ontario sur le service de carte de Google. En tout cas, le temps de votre mardi est bien toujours bien ensoleillé malgré quelques voiles nuageux, des cumulus qui se forment en journée, surtout sur le Jura et les Préalpes, en pleine comté entre 12 et 26 degrés aujourd'hui.
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2: Amy Winehouse fait désormais partie du cercle des chanteurs disparus. Amy.

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0: 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Il est 3h. Laurent Blanchard.
1: Une attaque au couteau à New York hier soir dans le quartier de Times Square. Il y a 2 morts, une victime de blessure ainsi que l'assaillante. Selon un témoin à une chaîne de télévision locale, la police a utilisé un pistolet à impulsion électrique pour tenter de la neutraliser, mais l'assaillante s'est malgré tout précipitée sur eux. Les États-Unis, où le secrétaire à l'armée de terre Dan Driscoll démissionne, décision après des mois de tensions avec le ministre de la Défense Pete Hegseth. Dans le détroit d'Ormuz, un tanker aurait été touché par 3 projectiles inconnus, annonce cette nuit l'agence maritime britannique UKMTO. Aucune victime ni impact environnemental. Événement qui intervient alors que l'Iran et les États-Unis ont repris leurs frappes mutuelles la nuit dernière. Des explosions entendues à Kiev cette nuit, elles surviennent après le lancement d'une alerte aux missiles balistiques sur la capitale. En Suisse, les intempéries de vendredi passé coûteront plus cher que prévu. Rien que dans le canton de Zurich, les dégâts aux bâtiments sont estimés à 200 millions de francs contre 30 millions estimés dans un premier temps. 11 600 déclarations de sinistres. Le phénomène qui s'est étendu du Zeeland jusqu'au lac de Constance a aussi occasionné 10 millions de francs de dégâts, estime pour sa part la société suisse d'assurance contre la grêle. La Confédération va quant à elle puiser dans ses réserves obligatoires de fourrage afin de venir en aide aux agriculteurs touchés par la sécheresse. 16 000 tonnes vont être débloquées dans un premier temps, de quoi tenter de stabiliser les coûts. La Suisse dépend quasi exclusivement des importations de fourrage protéagineux. Or, elles ont été ralenties, ces importations, par le niveau d'eau très bas sur le Rhin notamment et le Danube cet été. Nombre d'entreprises de travaux ont quant à elles pas du tout appliqué les mesures nécessaires.

0: nécessaire en cas de canicule pour les ouvriers. Alerte du syndicat Unia qui publie une enquête. Plus de 8 chantiers sur 10 n'appliqueraient pas systématiquement les pauses supplémentaires prévues des 33 degrés. Un tiers des ouvriers affirme aussi que leurs horaires de travail n'ont pas été décalés. Le syndicat réclame des règlements contraignants pour les employeurs. Le ministre allemand de l'Intérieur, Alexander Dobrindt, en visite hier en Suisse, une visite au centre douanier de coopération policière et douanière à Chiasso, un centre cité en exemple dans sa collaboration avec les autorités italiennes et qui pourrait être reproduit dans les mois qui viennent à Bâle, mais cette fois évidemment avec l'Allemagne. 5 rapporteurs spéciaux des Nations Unies expriment leur vive préoccupation concernant Rima Hassan. L'eurodéputée franco-palestinienne doit comparaître en France en octobre pour apologie de terrorisme. Elle est aussi visée par plusieurs autres procédures, mais 11 ont déjà été classées sans suite. Sans préjuger du fond, les rapporteurs craignent un acharnement judiciaire et une atteinte, entre autres, à la liberté d'expression. Pas de victoire pour Stan Wawrinka à l'US Open. Le Vaudois, ex numéro 3 mondial, est engagé dans la dernière saison de sa carrière professionnelle. Il a été éliminé au premier tour cette nuit en 3-7 face à l'Italien Matteo Berrettini. Tout comme d'ailleurs Victoria Golubic, mais en 2-7 cette fois face à la Française Diane Paris. Bien ensoleillé, malgré quelques voiles nuageuses, c'est le temps qui vous attend pour ce mardi, des cumulus en journée, surtout sur le Jura et les Préalpes. Les températures en pleine aujourd'hui entre 12 et 26 degrés.
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0: 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Il est 4h. Laurent Blanchard.
1: Des explosions entendues à Kiev cette nuit. Elles surviennent après le lancement d'une alerte aux missiles balistiques. Et à l'instant, les autorités évoquent 4 morts dans la capitale ukrainienne et sa région. 14 ans après, l'enquête sur la tuerie de Chevaline relancée en France voisine. Selon le journal Marianne, le Paul's Cold Case de Nanterre s'intéresse à un pistolet retrouvé il y a une dizaine de jours par des touristes britanniques dans le lac d'Annecy, un Luger P06. Ce modèle utilisé jadis par l'armée suisse a servi dans cette tuerie où 4 personnes, un Français et 3 Britanniques, ont perdu la vie. C'était en 2012 sur un chemin forestier au-dessus du lac d'Annecy. L'affaire est l'une des plus grandes énigmes criminelles du 21e siècle en France. La police argovienne, elle, n'a pas donné d'autres détails depuis l'arrestation la nuit dernière d'un Suisse de 43 ans, suspecté d'être l'auteur de la fusillade mortelle survenue dimanche à Aarau. Les enquêteurs privilégient la piste d'un tireur unique. La police fera toutefois un nouveau point lors d'une conférence de presse mercredi à 14h. Et ce matin, l'organisateur de la rave défend dans la NZZ le dispositif de sécurité. Selon lui, seul un déploiement massif de forces de police permet d'empêcher une attaque armée contre une foule importante. La décision était très attendue. La commission de l'économie du Conseil des États ne veut pas d'une couverture à 100% pour les banques d'importance systémique comme UBS, projet défendu par le Conseil fédéral, mesure qui fait suite à la chute de Crédit Suisse. La commission privilégie par contre une solution à 50-50, une couverture à 50% par des fonds propres et le reste par des obligations convertibles en fonds propres. Et si la banque est en difficulté, elle devra réduire ou même supprimer les dividendes aux actionnaires ou encore les bonus au cadre. Vers une possible interdiction du port du voile dans les écoles publiques zurichoises, le Parlement soutient en tout cas de justesse une motion UDC dans ce sens. La gauche y était opposée. Des textes similaires sont également à l'étude dans les cantons de Zoug et en Argovie. Le funiculaire emblématique de Lisbonne va lui laisser place en 2029 à un système moderne et techniquement robuste. Annonce et promesse de la ville et de la compagnie de transport en commun hier. Il y a un an, l'accident du funiculaire de la Gloria, après une rupture d'un câble, avait fait 16 morts, et dont une Suissesse. Les autorités municipales promettent de respecter l'aspect historique du lieu. L'ancien Premier ministre français, Édouard Balladur, est décédé hier à Paris à l'âge de 97 ans. Il fut aussi rival de Jacques Chirac.

0: Chirac dans la course à l'Élysée en 95, un homme d'État réformateur, estime l'actuel Premier ministre Sébastien Lecornu. Et puis un dieu pour certains, mais simplement Messi pour le reste du monde. À 39 ans, dont 21 en sélection nationale, le footballeur Lionel Messi donc annonce sa retraite internationale. C'est une décision qui fait encore mal au plus profond de moi, mais je comprends que c'est le moment, écrit l'octuple Ballon d'Or sur Instagram. Le temps de votre mardi, toujours bien ensoleillé malgré quelques voiles nuageux, des cumulus se forment en journée, surtout sur le Jura et les Préalpes. En pleine, comptez entre 12 et 26 degrés aujourd'hui.
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0: 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Il est 5h. Laurent Blanchard.
1: L'organisateur de la Rave Party à Arreau défend son dispositif de sécurité dans la NZZ ce matin. Il fait appel aux politiques. Selon lui, seul un déploiement massif de forces de police permet d'empêcher une attaque armée contre une foule importante. La police argovienne, pour sa part, ne donne pas d'autres détails avant une prochaine conférence de presse prévue mercredi à 14h. La nuit dernière, un Suisse de 43 ans, suspecté dans la fusillade, a été arrêté. Les enquêteurs privilégient la piste d'un tireur unique. Un ancien membre d'un gang de Los Angeles reconnu coupable cette nuit de meurtre du rappeur Tupac, c'était en 93 à Las Vegas. 30 ans après la mort jamais élucidée de la légende du rap, Dwayne Davis était jugé pour avoir commandité le meurtre et fourni l'arme. Il a finalement été reconnu coupable de meurtre au premier degré avec usage d'une arme mortelle. La peine sera, elle, connue le 13 octobre prochain. En France voisine, une découverte intrigante pourrait relancer l'enquête sur la tuerie de Chevaline, qui reste un mystère depuis 14 ans. Selon le journal Marianne, le pôle Cold Case de Nanterre s'intéresse à un pistolet retrouvé il y a une dizaine de jours par des touristes dans le lac d'Annecy. Une arme qui pourrait être proche de celle utilisée lors de la tuerie qui a ôté la vie à 4 personnes dans ce drame survenu donc en 2012. Le modèle était un Luger P06, utilisé d'ailleurs jadis par l'armée suisse. Le syndicat Syndicom évoque un succès du partenariat social. Skyguide, en charge du contrôle aérien en Suisse, prévoit finalement de licencier 50 personnes d'ici le printemps prochain. C'est moitié moins que prévu. En Guinée, une vingtaine d'ONG exigent une enquête indépendante après la découverte de 6 corps dans une fosse commune. C'était dans le sud-ouest du pays. Les dépouilles avaient les mains ligotées et les yeux bandés. Les ONG soupçonnent des exécutions extrajudiciaires sommaires ou arbitraires. Amazon poursuivi aux États-Unis pour avoir surfacturé en secret ses publicités. L'autorité américaine de protection des consommateurs et 22 États ont porté plainte hier devant un tribunal fédéral. Le géant du commerce en ligne est accusé d'avoir donc truqué les enchères pour afficher des annonces sur son site. Amazon aurait ainsi généré plus de 20 milliards de dollars de recettes supplémentaires depuis 2019. Le groupe rejette ces accusations. Une attaque au couteau à New York hier soir dans le quartier de Times Square. Il y a 2 morts, une victime de blessure ainsi que l'assaillante. Selon un témoin à une chaîne de télévision locale, la police a utilisé un pistolet à impulsion électrique pour tenter de la neutraliser. Mais l'assaillante s'est malgré tout précipitée sur ses policiers. Pas de victoire pour Stan Wawrinka à l'US Open. L'ex numéro 3 mondial suisse, engagé pour la dernière saison de sa carrière pro, a été éliminé au premier tour cette nuit, défaite en 3-7 face à l'Italien Matteo Berrettini. Ça ne passe pas non plus pour Victoria Golubic, éliminée elle aussi dès le premier match, et ce en 2-7 face à la Française Diane Paris. Bien ensoleillé, malgré quelques voiles nuageux, c'est le temps qui nous attend ce mardi. Des cumulus en journée, surtout sur le Jura et les Préalpes. Les températures en pleine entre 12 et 26 degrés aujourd'hui.
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1: Nous sommes mardi, c'est le premier jour de ce mois de septembre 2026 et pour vous accueillir ce matin, nous avons convoqué 5 personnes, les Jackson avec Blame It on the Boogie.

Mylène Farmer et Je t'aime Mélancolie en 1991 sur son album L'Autre. Ce que nous aimons aussi sur RTS Option Musique, ce sont les artistes suisses, ce groupe Love Bugs et Balois. Il est en nouveauté avec cette chanson Miracle.

Alice on the Roof avec cette chanson qui rappelle un peu son nom, La fille sur le toit. Après la Belgique, place à la Suisse maintenant et un duo de vaudois, Hotbox et Marine, c'était en 2022, The Sea.

toujours avec la complicité de Jean Fauque au texte, Alain Bachung, Je passe pour une caravane. En 2006 sortait Starlight, album de Muse avec cette chanson dessus, Starlight justement. Chanson éponyme donc qui donne son nom à l'album.

Pour commencer la journée d'une manière énergique, la genoise Lacna sur Option Music Fuck Mon Ex. Et continuons avec Lola Young maintenant, dans un autre style, peut-être un peu plus calme, voici Messi.

En découverte et extrait de leur dernier album Labyrinthe, Feu Chatterton, ce que l'on devient. Et si vous voulez en savoir un petit peu plus sur Feu Chatterton, eh bien sachez que deux membres du groupe, Arthur et Sébastien, seront dans Une Vie en Vinyle. Ce sera ce dimanche sur RTS Option Musique, dès 20h. Hervé, maintenant, et Monde Meilleur.

La voici particulière et peut-être un petit peu reconnaissable de Rose, les issues de ce corps. Excellente journée avec RTS Option Musique et tout de suite Charles and Eddie, Would I Lie.

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MC Solar et Sekel à 6h les informations, juste avant et tout de suite le Suisse Marius Baer avec Forever, suivi de Frankie's Goes to Hollywood, The Power of Love.

0: 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Il est 6h. Laurent Blanchard.
1: L'organisateur de la rave party à Arreau défend son dispositif de sécurité dans la NZZ ce matin. Il fait appel aux politiques. Selon lui, seul un déploiement massif de forces de police permet d'empêcher une attaque armée contre une foule importante. La police argovienne, pour sa part, ne donne pas d'autres détails après l'arrestation la nuit passée d'un Suisse de 43 ans suspecté dans la fusillade. Une prochaine conférence de presse est prévue mercredi à 14h. L'actualité ce matin, c'est aussi une sixième nuit de bombardements consécutifs à Kiev. Au moins 4 personnes ont été tuées et une dizaine d'autres blessées. Par ailleurs, en Russie, un incendie s'est déclaré dans le port russe d'Oust-Louga, sur le golfe de Finlande. Il aurait été visé par une attaque de drone, selon le gouverneur local. Le secrétaire américain à l'armée de terre Dan Driscoll démissionne, décision après des mois de tensions avec le ministre de la Défense, Pete Hegseth. La décision était très attendue. La commission de l'économie du Conseil des États ne veut pas d'une couverture à 100% pour les banques d'importance systémique comme UBS, projet défendu par le Conseil fédéral, mesure qui fait suite à la chute de Crédit Suisse. La commission privilégie en revanche le 50-50, une couverture à 50% par des fonds propres et le reste par des obligations. Et si la banque est en difficulté, eh bien elle devrait réduire ou même supprimer les dividendes aux actionnaires et les bonus aux cadres. La grande majorité des entreprises de travaux n'auraient pas appliqué les mesures contre la canicule cet été. Alerte du syndicat Unia qui publie une enquête et réclame à cette occasion des mesures contraignantes. Plus de 8 chantiers sur 10 n'appliqueraient pas systématiquement les pauses supplémentaires prévues dès 33 degrés. Un tiers des ouvriers affirme aussi que leurs horaires de travail n'ont pas été décalés. En France voisine, une découverte intrigante pourrait relancer l'enquête sur la tuerie de Chevaline, qui reste un mystère depuis 14 ans. Selon le journal Marianne, le pôle Cold Case de Nanterre s'intéresse à un pistolet Luger, retrouvé il y a 10 jours par des touristes dans le lac d'Annecy. Une arme de la même marque que celle utilisée lors de la tuerie qui a ôté la vie à 4 personnes sur une route forestière proche du lac d'Annecy en 2012. Un modèle par ailleurs utilisé jadis par l'armée suisse. Un ancien membre d'un gang de Los Angeles reconnu coupable cette nuit du meurtre du rappeur Tupac. C'était en 93 à Las Vegas. 30 ans après la mort jamais élucidée de la légende du rap, Duane Davis était jugé pour avoir commandité le meurtre et fourni l'arme. Il a été reconnu coupable finalement de meurtre au premier degré avec usage d'une arme mortelle. La peine, elle, sera connue le 13 octobre prochain. Pas de victoire pour Stan Wawrinka à l'US Open. L'ex numéro 3 mondial suisse a été éliminé au premier tour cette nuit. Défaite en 3-7 face à l'italien Matteo Berrettini. Et Victoria Golubic ne fait pas mieux. Également éliminé dès le premier match, la Zurichoise s'incline en 2-7 cette fois face à la française Diane Paris. Le temps de votre mardi est bien toujours bien ensoleillé malgré quelques voiles nuageux, c'est un petit peu le même temps que tous les jours. Des cumulus se forment en journée, surtout sur le Jura et les Préalpes. Les températures en pleine aujourd'hui, entre 12 et 26 degrés.
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2: Avec à 6h30 Option Surprise et Philippe Robin avec une chanson surprenante. La chanson qui arrive, elle était surprenante quand elle est sortie, elle n'est plus forcément surprenante maintenant puisqu'elle est sortie en 1988. Vanessa Paradis, Marilyn et John.

Tout est dit en trois mots, ou presque. Bonjour, pardon, merci. Dernière chanson de Céline Dion. On attend la tournée, peut-être même un album. Voilà. C'est cette chanson qui raconte ses débuts à lui que voici sur notre antenne. Eddy de Pretto avec Bateau Mouche.

John Legend avec Save Room, c'est sur RTS Option Musique qui aime aussi la chanson française, j'allais dire les grands standards de la chanson française. Celle-ci est peut-être pas la plus connue de Barbara, voici Gueule de Nuit.

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La Baloise, OMR et Overdose. D'ici quelques minutes, on ne sait pas où Philippe Robin va nous emmener. Mais là, ce qu'on sait, c'est qu'on va partir un peu plutôt vers l'Afrique avec Voodoo Game. 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

0: La vie, c'est bon. Voodoo Game sur RTS Option Musique. Il est 6h30. Dans un petit peu plus de 5 minutes, il y aura Air Azur. Ça, c'était au milieu des années 80 que sortait Oh l'amour. Et puis tout de suite, voici Philippe Robin.
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2: Cette fois-ci, nous y sommes. Ce n'est pas encore l'automne, mais c'est vraiment la fin de l'été. Nous sommes en septembre. Alors, le mois de septembre est particulier parce que il réserve encore de belles journées, des journées chaudes, des journées agréables. Et il y a un terme qui va revenir forcément dans la presse, dans les conversations, c'est l'été indien. Et oui, il y aura un moment où on va dire, tiens, cette semaine, c'est un peu l'été indien. Alors ça nous ramène à une chanson, hein, 50 ans en arrière, la célèbre chanson de Joe Dassin, L'été indien. Je vais tenter de vous surprendre aujourd'hui avec une version que vous ne connaissez peut-être pas de cette chanson, cette magnifique mélodie. C'est Nancy Sinatra, oui, la fille de Frank Sinatra, qui s'était emparée l'année d'après, en 1976, de L'été indien. Et elle avait enregistré avec Lee Hazlewood. Lee Hazlewood est un artiste américain qui a la particularité d'avoir une voix très grave comme ça. Il chante avec une voix très grave comme ça, un peu comme Barry White, vous voyez. Et donc, Lee Hazlewood va interpréter ici Indian Summer, parce que c'est comme ça le titre de cette version telle qu'elle a été enregistrée aux États-Unis. Indian Summer, donc, 1976, Nancy Sinatra, Lee Hazlewood. Vous allez peut-être découvrir aujourd'hui pour la première fois cette version-là.
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Mélodie fantastique, connue dans de nombreux pays, les pays francophones bien sûr, puisque Joe Dassin était incontournable avec ce titre-là, l'été indien, mais il l'a lui-même aussi enregistré en anglais, il l'a lui-même aussi enregistré en allemand notamment, et puis aux États-Unis, c'est la fille de Frank Sinatra qui a récupéré ce titre, cette chanson Indian Summer, Nancy Sinatra, ici en duo avec Lee Hazlewood, une chanson qui nous rappelle qu'en ce début de mois de septembre, l'été indien n'est pas loin.

La vaudoise Billy Bird avec Je me rappelle de tout. C'est une nouveauté. C'était extrait de son dernier disque. Bon, il y avait une tournée qui était prévue qui, pour l'instant, est un petit peu reportée de vernissage. Enfin, voilà. Mais on vous tiendra au courant de tout ça dans les semaines qui viennent. On l'espère. Ina Moja, c'est pas grave, hein. Voilà. C'est juste, elle l'a annoncé sur les réseaux sociaux que c'était pas grave, mais qu'elle prenait le temps de repousser un petit peu sa tournée. Ina Moja, tout de suite avec French Rancan.

Walk with me now. Cento, il est en radar pour ce mois de septembre 2026, c'est peut-être la première fois que vous l'entendez, puisqu'on est le 1er septembre, voilà à l'instant. C'était le titre Walk à retrouver sur différents vecteurs de la RTS. Harry Styles, maintenant Music for a Sushi Restaurant. Oui, il paraît que c'est de la musique, il y a la musique d'ascenseur et la musique pour des restaurants de sushi, c'est comme ça.

Les rois du remix, enfin les pharaons du remix plus exactement, puisque c'était Bon Entendeur à l'instant avec Disco en Égypte. Les informations à 6h, juste avant ce sera Charles Aznavour, tout de suite là avec Emmenez-moi, et puis après les informations, celle qui va vous mener pour cette début de journée, eh bien c'est Edith Mathé avec plein de rendez-vous, vous le savez, il y a le bureau des titres, il va être question de musique, il y aura aussi des super micro-trottoirs faits par votre serviteur à juste titre, enfin bref, on va pas se vendre que soi. Non, écoutez, Edith Mathé, vous allez voir, vous allez passer 3 superbes heures en sa compagnie. Belle journée et qui se termine donc pour nous ce matin ensemble avec Charles Aznavour, Emmenez-moi.

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1: Virginie Langeroc.
2: Bonjour et bon réveil. À Arao, un suspect a été arrêté, mais il reste beaucoup de questions. Un Suisse de 43 ans est soupçonné d'être
1: RTS.
2: L'auteur de la fusillade lors de la fête électro ce week-end sur place. Bilan, une victime et 5 blessés. L'homme a été interpellé vers 1h du matin hier après 24 heures de recherche. Mais les autorités restent très discrètes sur les circonstances de son arrestation. À ce stade, la police pense qu'il aurait agi seul. Le mobile reste totalement incertain. Trois hypothèses sont sur la table des enquêteurs. Un acte terroriste, une attaque sensible précise ou encore un règlement de compte. L'enquête se poursuit pour tenter de comprendre ce qui s'est passé exactement. Comment limiter les risques de faillite d'une grande banque suisse, comme cela s'est déjà passé pour Crédit Suisse? Le Conseil fédéral voulait que les filiales à l'étranger d'UBS soient totalement couvertes par leurs fonds propres. Autrement dit, que UBS ait assez de fonds propres en cas de faillite. Le Conseil fédéral proposait 100%. La Commission de l'économie du Conseil des États propose, elle, de réduire cette couverture à 50%, qui serait complétée par des obligations convertibles. Une version qui est donc édulcorée par rapport à ce que proposait le Conseil fédéral. C'est une victoire pour UBS, pas pour le contribuable. Le commentaire de Mathilde Farine.
3: 2 ans et demi après le rachat en urgence d'un Crédit Suisse au bord du gouffre, les grandes promesses semblent lointaines et le lobbyisme d'UBS qui a pratiquement menacé de quitter la Suisse a payé. La banque n'aura pas à faire beaucoup d'efforts puisque les fonds propres de ses filiales devront être couverts à 50% au lieu de 45%. C'est la première mauvaise nouvelle pour les contribuables, ils seront à peine mieux protégés en cas de crise. La seconde, c'est le retour des AT1, ces obligations convertibles, des produits trop complexes dont personne n'arrive vraiment à expliquer comment ils doivent fonctionner. Pour Crédit Suisse, non seulement ils n'ont pas été déclenchés, c'est-à-dire transformés en fonds propres, quand ils auraient pu aider la banque, mais en plus, ils sont le cœur d'une bataille juridique parce qu'ils ont été annulés au moment du sauvetage, une décision contestée par les détenteurs qui espèrent toujours récupérer leur argent. On peine donc à voir pourquoi ce que la commission décrit comme un compromis serait un progrès.
2: 50 licenciements chez Skyguide, la société suisse de contrôle aérien implantée à côté des aéroports de Zurich et de Genève, annonce des coupes dans ses effectifs, principalement dans l'administratif et dans le secteur technique. Des licenciements bien moins importants que prévu. Les discussions avec les partenaires sociaux ont permis de trouver des solutions, notamment grâce aux départs en retraite et aux départs volontaires. C'est ce qu'explique Olivier Perrin, membre du comité de direction de Skyguide.
4: Les mesures qu'ils ont proposées ont pu être en partie implémentées et ont aidé à réduire le nombre de licenciements. Mais malheureusement, il n'a pas été possible d'aller plus bas et d'arriver à zéro licenciement. Ce programme d'économie et d'augmentation de l'efficacité est nécessaire parce que Skyguide est soumis à des défis économiques importants. On a récemment augmenté nos tarifs et on est devenu les plus chers d'Europe dans le domaine du contrôle aérien. Et il y a beaucoup de pression du côté de Bruxelles pour qu'on les réduise. D'un autre côté, le trafic progresse, mais pas autant que ce qu'on avait imaginé, ce qui fait que nos revenus sont également sous pression.
2: Des propos recueillis par Guillaume Martinez. 6 jours après la crue, le Népal lutte toujours pour se relever. La destruction de la plupart des ponts et la pluie compliquent l'arrivée des secours. Les autorités, elles, ont tardé à demander des renforts de l'étranger. Seule une poignée d'experts asiatiques a pu se joindre aux recherches. Le gouvernement népalais commence d'ailleurs à être critiqué pour sa gestion de la crise en raison de la lenteur des secours. Et pourtant, des milliers de personnes manquent de médicaments, d'eau et de nourriture et cela commence à se faire sentir. En France, Édouard Balladur est mort hier à Paris. Il avait 97 ans. Il a été l'ancien Premier ministre de François Mitterrand, figure de la droite et longtemps favori de la présidentielle de 1995. Son fils Henri, installé à Genève, préside aujourd'hui la Société de protection des animaux du canton. Tennis, c'était le tout dernier tournoi du Grand Chelem pour Stan Wawrinka. Le Vaudois quitte l'US Open et les Grands Chelems par la grande porte. À 41 ans, il s'est donc incliné au premier tour hier face à l'Italien Matteo Berrettini en 3-7, 7-6, 7-6, 6-0. Stan Wawrinka a tenu bon durant les deux premières manches, avant donc de lâcher prise. Vainqueur de l'US Open, c'était en 2016. Stan Wawrinka a été ovationné hier par le public new-yorkais pour ses adieux.
5: J'ai essayé de faire ce qu'il fallait, j'ai essayé de tout donner comme toujours, malheureusement ça n'a pas été le cas, mais encore une fois j'ai eu énormément d'ambiance, énormément de soutien. Pour moi ça c'est ce qui a toujours été le plus important, de voir autant de fans, de voir autant de personnes qui m'ont toujours soutenu toutes ces années et encore plus sur la

0: dernière, donc je suis très content d'avoir pu jouer une dernière fois ici à New York.
1: Qu'est-ce qu'on ressent quand vous envoyez les balles? C'est quoi? C'est des frissons? C'est des papillons dans l'estomac? C'est les larmes qui montent?
0: Ouais, c'est de la tristesse, parce que de savoir c'est la dernière fois, tout simplement, et c'est ce que moi j'ai toujours aimé, c'est l'ambiance, c'est la raison pourquoi j'ai joué aussi longtemps, jusqu'à 41 ans, c'est pour pouvoir vivre des émotions comme ça en grand chelem, même dans les plus petits tournois, même dans les challengers, quand la tension, le stress qu'on ressent, mais aussi l'énergie qu'on ressent, c'est la compétition. Je sais que je ne retrouverai plus jamais de ma vie, tout simplement. Donc forcément, il y a de la tristesse quand c'est la dernière fois.
2: Des propos recueillis par notre envoyée spéciale à New York, Isabelle Musy. Côté suisse, à noter aussi l'élimination de Victoria Golubic et celle de Simona Valtert. Les espoirs suisses reposent aujourd'hui sur Belinda Bencic. La Saint-Galloise est opposée à la Kazakh Yulia Putintseva. Début de la partie à 17h à suivre sur la RTS. Du soleil aujourd'hui, malgré quelques nuages en Ajoie, le long du Jura et dans les Préalpes. Les températures ne dépasseront pas les 26 degrés. Jusqu'en fin de semaine, le temps sera également très ensoleillé et doux, avec des températures qui ne dépasseront pas les 26 degrés. Belle suite de journée à l'écoute de nos programmes.
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4: Mise à part sur la Transjurane entre Port-en-Truy et Saint-Ursanne, ainsi que dans les montagnes neuchâteloises sur la route qui mène au Locle depuis la France, la circulation s'écoule sans difficulté particulière sur les principaux axes du réseau routier romand.
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4: On vit le 1er septembre 2026, le 244e jour de l'année, la journée mondiale de prière pour la sauvegarde de la création dans la mémoire orthodoxe. Voilà. Et aussi la journée de la truite dans la tradition républicaine. C'est pas exactement le même registre. Mais alors, qu'elle soit fario ou arc-en-ciel, que cette journée vous permette de vous oxygéner, peu importe le sens du courant.
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C'est déjà ça, la si belle chanson d'Alain Souchon. C'est mardi, et pour certains et certaines, les mardis, c'est vraiment des copier-coller du lundi, mais en version ralentie. C'est le cas pour ceux qui auraient entendu, par exemple, les jingles se lancer subrepticement sur la voix de Virginie Langerock à 7h pendant le Flash Info. Voilà, bref, on se réveille gentiment. C'est la rentrée pour tout le monde, ne nous en voulez pas trop. D'ailleurs, pour vous, cette reprise, ça va? Pas trop compliqué? Vous aussi, vous en êtes à une consommation quotidienne de 8 cafés. En moyenne, évidemment, vous avez acheté des huiles spéciales pour vous décoller les paupières et votre sérum Phi dépasse l'entendement. Bref, la reprise, comment ça se passe pour vous? C'est la question qu'on vous pose cette semaine, c'est la thématique de la semaine. Et on ajoute à ça, quelles sont les chansons qui permettent vraiment de bien entamer cette rentrée et d'aller donc jusqu'à décembre? Comment vous faites, vous, pour que ça se passe pas trop mal? Quels sont les artistes qui vous accompagnent dans ce genre de moment, ceux qui vous mettent de bonne humeur? À 7h50, à juste titre, le micro-trottoir de Cassien Bray, dans lequel on entendra une auditrice, je crois, ce matin, nous raconter comment ça s'est passé sa rentrée. Elle est professeure, elle a plein de trucs à raconter, ce sera super. Et puis à 7h40, la culture P du désormais fameux Philippe Robin, qui viendra nous parler rock'n'roll. Je crois que ce matin on parle de rock, mais pas sûr du tout. Et là tout de suite, une rockeuse, elle s'appelle Meek, M-E-E-K, et elle nous traite de beautiful freaks. Vous savez, les freaks, ce sont ces gens un peu étranges, mais qu'on aime quand même d'amour.

0: Beautiful Freaks par Mix, et comme Mix, ça s'écrit M-E-E-K, et bien elle écrit Freaks, F-R-E-E-K, voilà, ce qu'on appelle une typo. Il est 7h15.
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0: Carnet rose dans la vie des autres, et ça fait du bien, et pas n'importe lequel de carnet rose, c'est l'arrivée de 8 chiots à Barryland, le refuge de Saint-Bernard, du Grand Saint-Bernard. La maman Lio se porte bien malgré que l'accouchement n'ait pas été de tout repos. Un chiot est né naturellement, puis il a fallu pratiquer une césarienne pour les 7 autres. Maintenant, c'est aux éleveurs d'assurer tout le travail en trouvant 8 noms avec la lettre Z. Et Zeus en plus est déjà pris, puisque c'est le nom du père de Lio, la maman. Bonne chance aux éleveurs donc. Pour ce qui est d'en apprendre plus sur la lignée des Saint-Bernard à Barryland, le royaume du Saint-Bernard, la fondation a été créée sur les traces de Barry, qui a vécu à l'hospice du Grand Saint-Bernard de 1800 à 1812, et qui était un chien de sauvetage, un Saint-Bernard donc, qui aurait sauvé plus de 40 personnes selon son histoire. Une histoire qui est faite de faits réels, mais également de mythes et légendes évidemment, jusqu'à des spéculations sur la mort de Barry. Certains pensent qu'il aurait été tué par un soldat napoléonien qui l'aurait confondu avec un loup, mais il est plus vraisemblable qu'en fait en 1812, Barry était vieux et épuisé, à 12 ans quand même, et qu'il a été envoyé à Berne où il a mort ensuite paisiblement 2 ans plus tard. Sa dépouille a ensuite été empaillée par le musée d'histoire naturelle de Berne. Outre Barry l'énergumène, le refuge du Grand Saint-Bernard aurait sauvé plus de 2000 personnes en tout au 19e siècle, mais son travail de secouriste consistait principalement à accompagner les voyageurs et aider ceux qui sont égarés dans la neige et le brouillard sur les chemins de montagne. Et pour le côté complètement généalogique du Grand Saint-Bernard en 2026, avec la fameuse maman, la maman des 8 chiots, Lio, elle est la fille de Zeus, dont on a déjà parlé dans cette chronique, et la fille de Baltic, la grand-maman de la portée Z. C'est la 4e génération de la lignée des Molos, Patch et Rangoon, et qui répond à une simple devise, mais ô combien bien élevée: noblesse, dévouement et sacrifice. Et ça, c'est quand même incroyable.

Quelqu'un m'a dit, c'est Carla Bruni, dont le mari ne devrait pas se présenter à la présidentielle de 2027 en France. Ce qui n'est pas le cas de 30 autres personnes. Voilà, pour l'instant, 30 candidats officiels. En tout cas, qui ont indiqué qu'ils allaient le faire.

Sonia Heller, smile when it rains, sourit quand il pleut. Et c'est vrai qu'on se réjouit qu'il pleuve un petit peu, en tout cas. Sonia Heller, qui vient de Crissier, qui a passé les 20 dernières années entre l'Inde et Dubaï et qui maintenant revenue sur ses terres, a décidé de se mettre à écrire des histoires et à les chanter. Smile when it rains, avant Dalida. Et son plus grand souhait, mais en version disco, s'il vous plaît. Et ensuite, la météo.

Mourir sur scène, il y a ceux qui veulent mourir un jour de pluie, d'autres en plein soleil. Eh bien, c'est plutôt la deuxième option aujourd'hui. C'est peut-être l'automne météorologique en ce 1er septembre 2026, mais c'est encore l'été avec du soleil et des cumulus inoffensifs. Comme nous l'assure Météo Suisse ce matin, il va faire 26 degrés au plus chaud de la journée et ce sera le cas globalement partout. Par exemple, à Grugnet ce matin, il fait 12 degrés et ça va grimper jusqu'à 24 à 15 heures.

pourrais-je savoir, Whitney Houston, How Will I Know? Et nous, comment pouvons-nous savoir à quel point cette reprise se passe bien pour vous si vous ne nous le racontez pas? 076 401 22 77 pour nous raconter votre rentrée à vous. Et comment ça va?

Une des chansons les plus reconnaissables de tous les temps et un pilier des années 80 selon en tout cas le magazine Billboard. C'est grâce à cette chanson que Whitney Houston est devenue la première artiste féminine à avoir deux titres numéro un consécutifs après Donna Summer. Ça c'était dans les années 70 plutôt. Marcella, Never Again. Et ensuite, Philippe Robin et sa culture P.

0: Again, jamais plus. Marcella, c'était, puisqu'il faut parler au passé désormais, depuis novembre 2025, puisqu'elles ne sont plus ensemble. Martia et Ella sont deux projets solo, chacune de leur côté, et ces deux projets si différents que c'est presque étonnant de se dire qu'elles ont collaboré pendant de nombreuses années, Marcella. Et puis, si vous voulez en savoir plus sur le projet de Martia, eh bien, elle était dans le bureau des titres, c'était à la rentrée. Et vous pouvez réécouter tout ça sur le Play RTS. Bien sûr qu'on va inviter Ella tout prochainement. Parlons de rentrée, nous on a envie de savoir cette semaine comment ça se passe pour vous. Ce retour à la vie normale après les vacances, après la pause estivale. Dites-nous tout, 076 401 22 77. Lui est de retour, c'est Philippe Robin, avec ses histoires de chansons. Et c'est pas du rock'n'roll aujourd'hui, mea culpa.
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0: Philippe Robin, bonjour.
2: Bonjour Edith.
0: Toujours un plaisir de vous voir le matin.
2: Écoutez, c'est partagé.
0: Rayon absolument. De soleil du studio.
2: Ah ouais.
0: Et on est en plein quart d'heure américain là, j'ai l'impression.
2: C'est une très très très belle chanson qui s'appelle Time After Time.
0: Cyndi Lauper.
2: Ouais, 1984. Cyndi Lauper qui faisait partie d'un groupe avant, puis un jour elle a décidé de faire sa carrière en solo et elle a commencé à créer des chansons avec l'aide d'un Américain, un autre musicien américain qui s'appelle Rob Hyman, qui lui avait créé un groupe qui s'appelait The Hooters. Ils avaient eu un peu de succès, les Hooters.
0: Les Hooters, c'est aussi c'est pas un bar aux États-Unis où les filles sont un peu déshabillées, les serveuses.
2: C'est ça, oui. Mais là, c'était pas le cas à ce moment-là. Donc
0: rien
2: On n'était pas dans cette humeur-là. Rob Hyman, donc, et Cyndi Lauper ont travaillé sur une chanson. Elle voulait une chanson qui exprimait des émotions universelles. C'est ce que cherchent tous les artistes. À partir d'une histoire peut-être personnelle, toucher tout le monde avec des émotions universelles. C'est ça ce que veulent les artistes en général. Donc c'est ce qu'elle a essayé de faire, mais elle n'avait pas le refrain et elle n'avait pas le titre de la chanson. Et c'est là que les choses amusantes arrivent, et par hasard, souvent dans le monde de la musique, ils sont là en train de travailler ensemble, et puis à un moment ils boivent un café ensemble, et puis il y a un magazine, un guide TV.
0: D'accord.
2: Un programme TV. Ouais, on est en 1984, il y a plusieurs chaînes, moins qu'aujourd'hui, mais il y a plusieurs chaînes. Et ils voient qu'à la télé ce soir, il y a le film Time After Time, un film de 1979.
0: Okay.
2: Et là, ils se disent, bon sang. Mais bon sang, c'est ça l'idée.
0: C'est ça.
2: C'est ça l'idée, Time After Time. Donc, ils récupèrent le titre, ils composent un refrain autour de cette idée-là, et la chanson est terminée, et ça va devenir un succès fantastique. Ça sera diffusé dans le monde entier en 1984. Je dirais à partir de 1984, parce qu'aujourd'hui encore, quand on écoute cette chanson-là, elle n'est pas démodée. Vous voyez, elle est encore dans l'air du temps, cette chanson-là. Puis il y a eu aussi une très très belle version de Miles Davis, à la trompette, version instrumentale de Time After Time, qui a relancé encore le succès.
0: C'est vrai qu'on a du mal à voir le point commun entre Miles Davis et Cyndi Lauper.
2: À part la mélodie de cette chanson, mais Miles Davis l'a joué comme ça, écoutez.

0: C'est beau, hein? C'est beau, même sans paroles, c'est beau. Mm-hmm. Puis, de toute façon, les paroles, quand on entend cette musique, les paroles, on les a dans la tête.
1: C'est ça.
0: Voici donc en 1984, Cyndi Lauper, qui par hasard, en lisant un magazine, a trouvé le titre de cette chanson, Time.
1: Un magazine télé en plus.
0: Pas n'importe lequel. Time After Time.

0: de la dark pop alternative. Elle a 20 ans, Célane. Elle vient de Zurich et elle crée cette musique de contraste, notamment sur ce titre Box Dyed. Quand on fait sa teinture pour cheveux avec les colorations qu'on trouve au supermarché, c'est ça que ça veut dire, Box Dyed. Tiens, changer de tête juste avant la rentrée. Peut-être que c'est votre truc, ça vous permet justement d'appréhender ce retour au travail. Et c'est la thématique de la semaine. Il est 8h-10.
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0: Votre reprise, voilà deux mots pour la thématique cette semaine. Nous, ça fait deux semaines, enfin plutôt 10 jours qu'on a repris, mais vous, peut-être un peu plus, vous n'avez, ou alors vous n'avez même pas repris du tout, puisque vous êtes retraité par exemple. Mais c'est vrai que cette fin août, on peut l'appréhender de manière différente selon si on aime ou pas cette période de l'année. Et c'est la question que pose Cassien cette semaine, comment se passe cette reprise 2026? Et ce matin, c'est Pascal avec un E à la fin qui répond. Pascal est professeur de travaux manuels à Orny dans le canton de Vaud. Et elle répond donc à Cassien Bray.
2: Ok, alors moi j'ai retrouvé mes élèves avec plaisir, même s'il faisait encore trop chaud. J'ai trouvé qu'ils étaient peu motivés, moi je l'étais encore assez. Et puis voilà, retour à la créativité, puis au bricolage.
3: On change de rythme aussi entre l'été, où des fois c'est un peu plus libre, et puis le travail, où là on rentre dans une certaine routine.
2: Oui, et puis on met sa lampe de luminothérapie pour se réveiller tout doucement.
3: Ah, vous faites ça, vous, c'est votre secret?
2: Je fais ça, ouais, et ça marche très très bien, vous voyez pas?
3: En même temps, il fait soleil au moment où on se rencontre.
2: C'est pas le matin.
3: Il y a la reprise du travail, il y a aussi les reprises musicales. Pour vous, quelle est la meilleure reprise musicale, une chanson qui serait meilleure que l'original?
2: Non, comme ça, ça me vient pas. J'écoute pas de reprise, je crois. Non.
3: Est-ce que vous aimeriez partager une chanson alors pour motiver pour cette reprise?
2: J'adore Sam Brown, Stop. Je sais pas, je trouve good vibes. J'aime bien. Elle entraîne.
3: C'est assez éloigné du groupe que vous portez sur votre t-shirt qui est Rage Against the Machine,
2: mais
3: Sam Brown.
2: Complètement, mais j'aime aussi Rage Against the Machine. Je suis allée voir plein de concerts, je travaille au Docks de temps en temps. J'aime bien tout.
3: Sam Brown, vous l'avez vu en concert?
2: Non. Elle fait encore? Mais je sais que Rage, j'irai pas les voir parce qu'ils font plus.

0: On avec Stop, c'est elle qui chante la version originale de cette chanson sortie en 1988. Ce n'est donc pas une reprise, alors que c'est la thématique cette semaine. La reprise, comment vous la vivez? Pascal, professeur de travaux manuels à Orny, qui a choisi cette chanson, nous disait que ça s'est plutôt passé dans la bonne humeur, même si la chaleur, ça fait que c'est un petit peu étrange. Et nous, on vous demande comment ça se passe, cette rentrée encore scolaire, estivale. Est-ce que vous avez des souvenirs de quand vous deviez aller à l'école le premier jour après les vacances, comment ça se passait pour vous? 076 401 22 77, le numéro de téléphone. Vous pouvez nous contacter via WhatsApp et nous parler d'une chanson qui vous ramènerait ces souvenirs à la surface. 076 401 22 77.
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0: mais c'est honnêtement pas...
1: Ce résultat, c'est à peu près le statu quo. Aujourd'hui, la loi exige 45% de fonds propres et à l'avenir, ce sera 50%. Quelle amélioration! Pourtant, c'était justement le problème pendant la crise. Les filiales étrangères n'étaient pas assez couvertes et ne pouvaient pas être vendues pour stabiliser la maison mère. La majorité prétend que c'est un renforcement, mais en réalité, c'est un maintien du système actuel. Si la situation ne change pas après la décision du Conseil national, cette loi fera certainement l'objet d'un référendum.
2: À Arreau, un suspect a été arrêté, mais il reste beaucoup de questions. Un Suisse de 43 ans est soupçonné d'être l'auteur de la fusillade lors d'une fête électro ce week-end qui a fait une victime et 5 blessés. Les autorités restent très discrètes sur les circonstances de son arrestation et sur le mobile de l'auteur qui reste totalement incertain. L'enquête se poursuit pour tenter de comprendre ce qui s'est passé. Le Parlement zurichois veut bannir le voile dans les écoles. Il a soutenu de justesse une motion de l'UDC qui vise à interdire le port du voile à l'école publique. Le gouvernement doit élaborer un projet de loi dans ce sens. Dans le canton de Vaud, au Grand Conseil, plusieurs versements effectués sur le compte d'une section locale du Parti Centre Vaud interrogent une députée qui veut demander ce matin au Conseil d'État des éclaircissements. Plus de 22 000 francs avaient été versés en soutien à Valérie Ditli et se trouvent sur le compte de la section Lavaux-Auron. Camille Besse, certains donateurs auraient pu ainsi chercher peut-être à contourner la loi.
3: Les extraits de compte révèlent qu'un généreux donateur est à l'origine de 4 versements inférieurs à 5 000 francs provenant de 4 sociétés différentes. Ceci alors que la loi sur l'exercice des droits politiques dit que les candidats à l'élection au Conseil d'État doivent déclarer tout don de plus de 5 000 francs. Pour la socialiste Tran Mitraniou, ces tractations bancaires sont douteuses. Comme le révélait le 24 heures, elle veut demander ce matin des éclaircissements au Conseil d'État vaudois.
4: C'est pas vraiment le montant qui pose problème, c'est le fait qu'on a l'impression que ça a envie d'être caché. Je pense que c'est important de savoir un peu par qui on est soutenu. On sait tout le problème des lobbies, c'est qu'après on a des élus, est-ce qu'ils ont une certaine indépendance ou pas. Enfin, ce que souhaite la LEDP, c'est qu'il y ait une transparence, c'est-à-dire qu'on puisse savoir qui a versé quel montant pour quel candidat.
3: Pour la députée, fractionner une donation en plus petites sommes pour ne pas la déclarer est contraire à la loi. Une pratique qui doit être évitée, par exemple, en renforçant les contrôles de l'État.
2: En Ukraine, une attaque massive de missiles et de drones russes a tué au moins 9 personnes à Kiev et dans sa région cette nuit. Des frappes aussi au Moyen-Orient. Après un mois d'accalmie, les affrontements ont repris hier entre l'Iran et les États-Unis. Et ce matin, on apprend qu'un pétrolier a été touché par des projectiles inconnus alors qu'il franchissait le détroit d'Ormuz. Tennis, Stan Wawrinka quitte l'US Open et surtout les grands chelems. Hier, le vaudois de 41 ans s'est incliné au premier tour face à Matteo Berrettini en 3-7, 7-6, 7-6, 6-0 après plus de 3 heures de match. Mais le public new-yorkais lui a réservé une très belle ovation. Et pour cause, Wawrinka quitte le circuit après 3 titres majeurs en Australie, à Roland-Garros et à l'US Open en 2016. Ça reste, Alain Thévaud, une carrière au plus haut niveau pour le vaudois.
5: Ça reste une performance exceptionnelle dans une génération dominée par le Big Four, Roger Federer, Rafael Nadal, Novak Djokovic et Andy Murray. Derrière les 3 titres majeurs de Wawrinka, il y a une carrière extrêmement riche, 16 titres sur le circuit ATP, plus de 450 victoires, mais aussi une médaille d'or à Pékin aux Jeux Olympiques en double avec Roger Federer, également une Coupe Davis avec la Suisse en 2014. Et puis il y a cette longévité exceptionnelle, plus de 20 ans au plus haut niveau. La fin approche pour Wawrinka avec les Suisses Indoors de Bâle le mois prochain et surtout une grande fête à Genève pour ses adieux le 19 décembre. Stan de Man peut partir la tête haute. Il a réussi à se faire une place parmi les géants de son époque.
2: Et en football, il ne jouera plus avec l'équipe nationale d'Argentine. Lionel Messi a annoncé sa retraite internationale sur les réseaux sociaux. À 39 ans, le capitaine de la sélection a dit stop après plus de 20 ans sous le maillot argentin. Lionel Messi, qui a été 8 fois ballon d'or, avait déjà annoncé une première fois sa retraite internationale. C'était en 2016, avant de revenir sur sa décision. Mais l'attaquant de l'Inter Miami a assuré que cette fois, le moment était venu de laisser la place à une nouvelle génération. Demain, du soleil et des nuages qui seront plus présents en Ajoie, le long du Jura ainsi que dans les Préalpes. En plaine, il fera un maximum de 26 degrés. Le temps sera aussi bien ensoleillé jusqu'en fin de semaine.
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0: Aucune musique. Edith Maté.
1: Il y a celui de Palomar pour attacher un hameçon, ou celui de Poldo pour tendre les cordages. 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

Oyo, j'avoue. Visiblement, c'est le nouveau truc. C'est d'imiter Christophe Maé. C'était On s'attache à 8h08. C'est le moment de faire un vœu et de taper sur son nez 8 fois. Voilà, c'est fait. C'est la reprise, c'est la rentrée. Que se passe-t-il pour vous dans vos vies? Comment faites-vous pour bien passer cette période qui peut être un peu galère de temps en temps? Bah, vous nous écrivez 076 401 22 77 si vous avez aussi des souvenirs de retour à l'école qui se sont plus ou moins bien passés. On prend toutes vos petites propositions et puis on en fera une thématique à 8h40. Et si vous avez des chansons qui vous mettent dans cette ambiance-ci, eh bien on les prend aussi et on en diffusera des extraits. À 8h30, on va jouer comme bien souvent le mardi à 8h30. 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Et puis dans quelques minutes, La Cité de la Pop de Marie Crevoisier. Mais là tout de suite, un groupe qui ne fait de l'ombre à personne, si ce n'est à lui-même, sombre, My Body Isn't Ready.

0: My body isn't ready, mon corps n'est pas prêt, c'était sombre. Et c'est assez drôle les hasards et les alignements de planètes ce matin, parce qu'on a reçu ce message d'Elisa au 076 401 22 77 qui nous dit « Salut l'équipe, pour moi la rentrée c'est toujours synonyme de déprime, principalement parce que je n'ai toujours pas reçu ma lettre d'admission à l'école de sorcellerie de Poudlard et pourtant j'ai 42 ans. » Voilà. J'aurais été une très bonne serre d'aigle, nous dit-elle. Bon bah Elisa, voilà, c'est on est le 1er septembre et on dit alignement de planète parce que c'est exactement de ça dont va nous parler Marie Crevoisier dans sa cité de la pop.
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0: Le 1er septembre, c'est la rentrée des classes. La rentrée des classes du plus célèbre des petits sorciers.
3: Je vous adore, je suis fan de tout ce que vous faites. Vous me signeriez un autographe ?
0: Les autographes, et ça sera pour plus tard. Pour le moment, on est attendu à l'école. Allez, on met les baguettes dans la poche, on enfile cap et chapeau et on se dirige en randonnion vers la grande porte du grand château magique, Poudlard. Ça y est, les cours commencent pour Harry Potter et ses petits copains.
4: J'ai reçu des cadeaux ?
0: Du calme, Potter. Les cadeaux, c'est à Noël. Pour l'instant, on est en septembre, jour de la rentrée scolaire. Avant d'être une série de films à succès, Harry Potter est d'abord une série de livres à succès, créée par l'autrice britannique J.K. Rowling.
5: C'est un abécédaire, avec certains des mots qu'on a déjà appris.
0: Et il y en a à apprendre des mots, de nouveaux mots que va nous donner l'autrice. Elle va développer tout un univers, du Moldu, du Mangemort, du Lumos, du Axio, ribambelle de personnages surprenants, des professeurs décapants, et puis surtout, un grand méchant dont on ne doit pas prononcer le nom.
4: Mais qui c'est celui-là ?
0: Bah on l'a dit, on n'est pas censé prononcer son nom. Mais entre nous, c'est Lord Voldemort. La saga Harry Potter, c'est 7 livres pour 7 années scolaires. À chaque livre, sa rentrée, qui nous présente ses nouveaux cours, son nouveau matériel scolaire, ses nouveaux défis, ses nouveaux personnages.
4: Qui êtes-vous ?
6: Rubeus Hagrid, gardien des clés et des lieux à Poudlard.
0: Ah bah lui, Hagrid, on le connaît depuis le jour 1, puisque c'est même lui qui a porté Harry Potter bébé dans sa maison d'accueil après le décès des parents du petit. La boucle, elle est bouclée quand Hagrid guide Potter jusqu'à la gare de King's Cross en lui tendant un billet de train. Attention, on embarque voie 9 3 quarts.
4: C'est écrit voie numéro 9 3 quarts. Ça n'existe pas. Et j'ai raison.
0: Improbable, mais ça existe. Enfin, ça existe chez les sorciers. Harry Potter est devenu une page de la pop culture. Oui, l'autrice J.K. Rowling est un personnage controversé suite à des prises de position problématiques, mais l'univers du petit sorcier qu'elle a créé continue de vivre et de vivre bien. Un studio à visiter à Londres, des films, du théâtre, une série à venir et bien sûr les livres qui ont transformé des générations de lecteurs et de lectrices en vrais petits sorciers.
4: Je suis un quoi ?
6: Un sorcier. Et tu seras un sacré bon sorcier quand tu te seras un peu entraîné.
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Barbara Pravi, la française qui a remporté une notoriété internationale grâce à l'Eurovision et sa chanson Voilà. Barbara Pravi aux origines serbes et iraniennes et qui fait de la musique comme elle respire. Véronique Sanson, maintenant les cheveux qui collent au front des musiciens, c'est Vancouver.

0: vers Véronique Sanson surtout, qui nous racontait ses tournées de musicienne sur cette chanson qui reste dans la tête et qui donne très fortement envie de chanter. On est d'ailleurs très heureuse que ce studio soit bien insonorisé, comme ça nos collègues n'ont pas pu entendre tout ce qui se passait. Bref, il est 8h25.
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0: Vous tentez de monter le col du Chamois, pas loin du lac Noir. Ça fait 3 heures que votre compagnon de randonnée vous assure que c'est magnifique la vue depuis là-haut. Vous, tout ce que vous voyez depuis 3 heures, ce sont vos pieds, puisque dès que vous levez la tête, vous ne voyez que le chemin qui ne s'arrête pas de monter. Vous n'attendez qu'une seule chose, vous posez à la buvette pour enfin déguster un verre. Un verre de n'importe quoi, mais un verre de quelque chose de frais. De la fraîcheur, avec des gouttes de condensation qui coulent sur le verre et qui rafraîchissent un peu vos doigts. Elle est là, cette buvette, à quelques mètres. Elle vous attend. Elle est là, l'oasis. Problème, aujourd'hui, elle est fermée. Et ça, c'est horrible. 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Et ça, c'est ce qu'on vous offre dans le jeu ce matin. Un jeu réalisé par Fairuz Kairi. On ne sait jamais exactement ce que c'est. Ça peut être tout et n'importe quoi. Ça peut être un artiste qui parle plutôt que quand il chante et il faut retrouver qui c'est. Ça peut être n'importe qui nous raconte des histoires. Ça peut être aussi une chanson à laquelle il manque les paroles. Bref, c'est peut-être n'importe quel jeu. Et surtout, vous jouez pour remporter la glacière Option Musique ce matin. Le numéro 0840 543 210 pour participer au jeu et donc remporter de quoi avoir des boissons fraîches toute l'année. 0840 543 210. On vous attend. On joue juste après T-Rex, Get It On. 0840 543 210.

0: s'appelle du glam rock, Get It On, c'était T-Rex, il est 8h31. Et alors, qu'est-ce qui se passe? Eh bien, on lance pas du tout les trucs au bon moment, à la place de lancer Kate Bush, mais ça va pas du tout tout ça. Attention, c'est parti pour le jingle du jeu.
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0: Bonjour Lynn.
3: Mais bonjour.
0: Comment ça va ce matin? J'espère que vous êtes mieux réveillée que moi.
3: Moi, je suis encore au lit.
0: Ah oui, carrément, vous nous appelez depuis votre lit.
3: Oh, tout à fait.
0: D'accord, oui. Bon, il n'y a pas de gêne entre nous, j'imagine. J'imagine qu'il est confortable, donc.
3: Très confortable, je suis avec mes chats et je suis très bien.
0: Bon, bah très bien, alors...
3: Je vais bientôt me lever, mais pas tout de suite.
0: Voilà,
3: je vais d'abord jouer.
0: Et remporter, évidemment, la glacière Option Musique, c'est pour ça que vous nous appelez ce matin.
3: Si j'y arrive, oui, c'est pour transporter les légumes.
0: C'est vrai qu'on peut faire ça aussi avec.
3: Mais bien sûr, j'ai des tomates à prendre dans le pied du Jura pour les amener chez ma maman, il me faut une glacière.
0: Parce qu'elles sont
3: au congélateur.
0: Ah d'accord.
3: Donc il faut pas qu'elles se dégèlent.
0: Peut permettre de sauver vos sauces tomates, vos pizzas salades tomates mozza, nous on est vraiment là pour ça finalement. Service public.
3: Quand elles sont congelées, ça va pas très bien pour la tomate mozzarella,
0: ouais,
3: mais pour la sauce tomate, oui. C'est le but.
0: C'est le but, voilà. Donc au pied du Jura dans une glacière les tomates afin qu'elles arrivent jusqu'à Cossonay.
3: De Cossonay, elles vont partir à Nyon.
0: Mais quelle voyage, je suis presque jalouse des tomates là.
3: Si possible.
0: Ah oui, donc,
3: alors on verra.
0: Donc à Cossonay.
3: Il faut gagner la glacière.
0: Exactement, voilà. Vous appelez depuis
3: Cossonay. Un jeu pas trop compliqué.
0: Bah alors on verra ça. Écoutez, c'est Fayrouz qui décide. On verra ce qui va arriver à Cossonayville. Grâce aux ondes. Attention.
3: Voilà.
0: On lance donc le jeu tapis suspense Boom Motus. Ça vous savez tout. Ah, alors ce matin, ce qu'on va faire, c'est qu'il va falloir retrouver un nom de livre, d'accord?
3: Un nom de roman,
0: qui a un lien avec l'extrait de chanson qu'on va écouter juste maintenant, d'accord?
3: Oui, ça va pas être facile, ouais, d'accord.
0: Vous inquiétez pas déjà pour vos tomates, tout va bien se passer,
3: d'accord.
0: Lynn, ça ira. Allez,
3: d'accord.
0: On écoute, c'est parti.

0: Alors, est-ce que Lynn, vous avez une idée du livre qui a un lien?
1: Non,
0: pas du tout. Bon, bah.
1: Je pense que c'est de toute façon Kate Bush, la chanteuse.
0: Ah, hein, c'est exactement
1: dans
0: ça.
1: Dans les souvenirs.
0: Ça, c'est juste.
1: Je sais pas, peut-être que c'est un livre de chat.
0: Alors, ce n'est pas un livre de chat, mais j'ai plein d'indices pour vous aider. Je peux vous dire que c'est un livre anglais sorti en 1847. Donc, il y a quand même un bon moment. Qui a été écrit et qui a été surtout adapté au cinéma plusieurs fois. La dernière fois, c'était cette année, avec Margot Robbie et Jacob Elordi. Et ils incarnent à l'écran deux principaux protagonistes du livre qui sont Catherine et Heathcliff. Est-ce que ces noms de personnages, ça vous dit quelque chose?
1: Rien du tout.
0: Rien du tout. Pardon?
1: C'est peut-être des vampires.
0: C'est peut-être des... Alors, disons qu'ils habitent effectivement dans un endroit un peu étrange, en haut d'une colline, qu'ils sont amoureux mais ils devraient pas. C'est souvent comme ça, hein, finalement, dans les histoires d'amour. Et que c'est... Vous avez peut-être vu la première adaptation au cinéma, ça fait partie des grands classiques d'Hollywood qui datent plutôt des années 40, 50.
1: Ouais, non.
0: Avec une certaine Scarlett O'Hara.
1: C'est sûrement des monstres, des gens pas gentils.
0: C'est vrai qu'il y a des gens pas gentils, ça c'est clair.
1: Ouais, mais non, ça va, je vais pas trouver.
0: Oh non, on est vraiment désolé ce matin.
1: Ouais, non,
0: bon,
1: non,
0: j'aurais pu. Peut-être que si je vous disais les Wuthering Heights.
1: Non.
0: Les Hauts de Hurlevent.
1: Les
0: Hauts d'Hurlevent, non. Ah voilà, c'est le titre donc du roman d'Emily Brontë qui donc...
1: J'aurais pas trouvé.
0: Alors,
1: c'est
0: sans rancune, Lynn, on va trouver un autre moyen pour vos tomates.
1: Ah bah oui, il faudra, autrement tant pis, elles sont dégelées.
0: Vous voulez manger directement sur place?
1: Tout à fait.
0: Bon, Lynn, merci pour votre bonne humeur.
1: Une autre fois. Merci.
0: Sortez bien du lit. À bientôt.
1: Ouais, merci. Au revoir.
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Le chat du groupe a cappella Powwow, et ses moustaches. Cassimi, le jardin des regrets, c'était le jeune voix qu'on écoutait juste après la défaite de Lynn. Mais quelle bonne humeur, et ça nous a fait plaisir. Et là maintenant, AA Cash, ça s'appelle comme ça, c'est AA tout simplement, K-A-S-H, et c'est de la bedroom pop, comme on dit, ce qui vient d'Urique, bedroom pop, c'est-à-dire c'est de la pop, de la chanson, qui a été créée dans sa chambre à Akash, voici Spell It Out. Crachez tout ça. Et ensuite, on parlera de la rentrée. Et si vous avez des anecdotes à nous raconter, 076 401 22 77.

Petit Out, c'est Akash, le Zurichois et sa Bedroom Pop qu'on écoute à 8h45, le moment de parler de la rentrée. La rentrée, le renouveau. On a tous une manière différente de vivre ce mois de septembre. Personnellement, moi j'étais de ces enfants qui rentraient régulièrement de vacances avec un plâtre différent sur chaque membre à chaque année. Cheville, poignet, humérus. Comme ça, au moins la maîtresse se souvenait de moi le premier jour et pour le reste de l'année. Ça c'était pratique. Par contre, c'était compliqué de monter au troisième étage en béquille pour aller au cours de travaux manuels dans une école qui n'avait pas d'ascenseur. Avec les années, les vacances avaient l'air d'être de plus en plus longues. L'adolescence et les nuits blanches, les angoisses de ne pas être assez ou d'être trop, ou en tout cas d'être jamais comme il faut. Et la rentrée, c'était difficile. C'était des heures de préparation à savoir comment s'habiller, qui il faut écouter, de quel acteur on doit s'amouracher, savoir s'adapter avant de vraiment, véritablement s'adapter. Et enfin, au travail, adulte. La rentrée, c'est synonyme d'un jour de plus dans l'univers où on profite des vacances. Mais quelques jours avant la fin des vacances, on se prépare à la rentrée. Alors on dort mieux, on va se coucher plus tôt et puis surtout on apprend à se réveiller encore plus tôt.

0: Somebody that I used to know, tu étais quelqu'un qu'il me semblait que je connaissais à l'époque. 8h50, direction la route.
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0: Sur l'axe Lausanne-Genève, une surcharge provoque un bouchon entre Gland et Grand-Saconnet en direction de Genève. 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
1: La jeune genevoise et pas la jeune genevoise. C'était pas drôle. C'était Maë, en tout cas, artiste de 24 ans, qui vient de Genève donc, et qui fait de la pop avec beaucoup de douceur et beaucoup de désinvolture. La rentrée, pour vous, c'est une définition de plein de choses. On a Christian qui nous dit pour lui, vacances et rentrée studieuse, apprentissage de texte faisant partie de la pièce de Ivan Viripaev, Illusion. Je rame depuis 2 mois, heureusement. La première est en novembre, ça veut dire que donc, encore 2 mois pour apprendre tout ça. Et puis on a reçu ce joli message aussi. C'est pas ce qu'on voulait envoyer, c'était ça plutôt. Un joli message de Millie qui nous dit « Pas énormément de changements ces temps avec la rentrée, mais je me réjouis de l'automne qui arrive. » Et comme chanson motivante, c'est Niche, Millie, une chanson du groupe Håkan Ilsi, dont le titre signifie « Tout va bien ». Malheureusement, on l'a pas trouvé, on a juste trouvé celui-là dans le ciel, dont on vous fait écouter quelques secondes.

Tout ira bien, et là c'était Dans le ciel de Okean Elzy, un morceau qui donne du baume au cœur à Milly quand ça devient difficile en attendant l'automne. 076 401 22 77, c'est le numéro de téléphone auquel vous pouvez nous raconter votre rentrée, c'est la thématique de la semaine. Du lundi au vendredi, on parle du mois de septembre.

0: pizza et la procrastination incessante de toujours remettre au lendemain. Nous aussi, on ferait bien, mais l'info n'attend pas. Il est 9h.
1: Adrien Krauset.
0: Allô? Je crois qu'on a des soucis du côté de l'info, sauf erreur.
2: À l'étranger, pardon pour ces problèmes techniques, mais hier la commission de l'économie du Conseil des États a proposé un compromis, 50% de fonds propres et 50% d'obligations convertibles en cas de crise, insuffisant pour la gauche. Écoute.

0: ligne de l'attaque et le café, un mort et cinq blessés, on le rappelle. Mais les questions restent nombreuses, à commencer par le mobile. La police tiendra une nouvelle conférence de presse, ce sera tout à l'heure, à 14h. Fini le port du voile dans les écoles à Zurich. Le Parlement cantonal a soutenu hier de justesse une motion de l'UDC. Le gouvernement devra donc élaborer un projet de loi. La motion n'exclut pas des exceptions. Cela dit, la semaine passée, le Parlement argovien avait déjà approuvé pareille mesure. C'est une figure de la politique française qui est décédée hier, Édouard Balladur, ancien Premier ministre de François Mitterrand, figure de la droite, longtemps favori de la présidentielle, c'était en 1995. Il avait la France au cœur, a dit hier Emmanuel Macron. Édouard Balladur avait 97 ans. La France encore, où c'est la rentrée scolaire. Ce matin, près de 12 millions d'élèves retrouvent le chemin des classes, avec plusieurs nouveautés cette année, dont une nouvelle interdiction du téléphone portable. Benjamin Louis est à Paris.
1: Après les écoles et les collèges, c'est au tour des lycées de bannir le téléphone portable. Mais attention, pas forcément partout, de la même manière. Des exceptions sont possibles et chaque établissement garde une latitude dans l'application de la mesure. Autre nouveauté, au collège cette fois-ci, les élèves de 4e suivront désormais un cours d'éducation financière. Objectif, explique le ministère, apprendre à gérer un budget, comprendre l'épargne, le découvert ou encore le surendettement. Cocasse au moment même où le gouvernement cherche lui aussi à reprendre les contrôles des finances publiques et à enrayer l'envolée de la dette. Et puis, autre nouveauté plus inattendue, un élève pourra désormais être contraint de changer d'établissement si le comportement de l'un de ses parents, qui serait par exemple menaçant envers les enseignants, perturbe gravement le fonctionnement de l'école, du collège ou du lycée. Une rentrée enfin perturbée par une cyberattaque cet été, un important vol de données a mis hors service une partie des outils numériques de l'éducation nationale dans plusieurs établissements. Ce matin, on travaille à l'ancienne, emploi du temps imprimé et liste d'élèves sur papier pour faire l'appel. Benjamin Luis, RTS, Paris.
0: Les capacités d'énergie solaire dépassent désormais celles du charbon. C'est en Chine que ça se passe, annonce des autorités ce matin. C'est une première historique. La Chine, premier émetteur mondial de gaz à effet de serre, qui s'est engagée à atteindre le pic de ses émissions d'ici à 2030, la neutralité carbone d'ici à 2060. Lui aurait souhaité prolonger l'aventure à l'US Open, mais c'est bel et bien fini pour Stan Wawrinka, battu hier soir au premier tour par Matteo Berrettini. L'Italien a donc mis fin à la très belle romance du Vaudois en grand chelem. Alain Thévaud, l'Italien s'est imposé en 3-7 après 2h53 de match. Le score 7-6, 7-6, 6-0.
2: Oui, et comme à Wimbledon, ces retrouvailles ont surtout été une histoire de tie-break, un exercice qui est une nouvelle fois tourné à l'avantage de Berrettini, mais cette ultime défaite n'enlève rien au mérite de Stan Wawrinka, 41 ans, ovationné par le public new-yorkais. Au bénéfice d'une wildcard, le Vaudois a rivalisé avec l'Italien, mais la perte du deuxième set a laissé des traces. Wawrinka a terminé en roue libre en s'inclinant 6-0.
0: Alain, c'était le dernier tour de piste de Stan Wawrinka en grand chelem. Le Vaudois en a gagné 3, l'Open d'Australie, Roland-Garros et l'US Open, c'était en 2016. On peut parler d'exploit.
2: Oui, ça reste une performance exceptionnelle dans une génération dominée par le Big Four, Roger Federer, Rafael Nadal, Novak Djokovic et Andy Murray. Derrière les trois titres majeurs de Wawrinka, il y a une carrière extrêmement riche, 16 titres sur le circuit ATP, plus de 450 victoires, mais aussi une médaille d'or à Pékin aux Jeux Olympiques en double avec Roger Federer, également une Coupe Davis avec la Suisse en 2014. Et puis il y a cette longévité exceptionnelle, plus de 20 ans au plus haut niveau. La fin approche pour Wawrinka avec les Suisses Indoors de Bâle le mois prochain et surtout une grande fête à Genève pour ses adieux le 19 décembre. Stan de Man peut partir la tête haute. Il a réussi à se faire une place parmi les géants de son époque.
0: Alain Thévaud, à noter encore que côté féminin, c'est terminé pour Victoria Golubic et Simona Valtert, tous deux éliminés au premier tour. Belinda Bencic, elle entrera en lice cet après-midi. Et puis la météo, du soleil aujourd'hui, malgré quelques cumulus et des voiles de nuages élevés, parfois denses, en seconde partie de journée. Les températures, un agréable 26 degrés tout à l'heure.
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1: C'est le premier jour de l'automne, ce 1er septembre, selon ce qu'on appelle les saisons météorologiques. On attend donc la fraîcheur pour encore quelques semaines, mais pour la musique, là, on n'attend jamais.

Jimmy par le duo, mais c'est un peu plus puisque Cats on Tree, c'est un groupe et Calogero, on le connaît bien. C'est parti pour le Disco Ball, le moment de la matinée où vous vous transformez en programmateur musical, chers auditeurs et chères auditrices. Bon alors, c'est pour un seul titre, mais tout de même. Et vous nous faites découvrir une chanson. Enfin, ça peut être une découverte, ça peut être aussi un tube qui vous touche particulièrement. Une chanson dont vous pensez qu'on sera plusieurs à en avoir besoin ce matin. Un titre qui donne des émotions, qui vous en libère ou qui remonte dans les souvenirs. Et ça peut être tous les styles, hein, cette chanson. On est vraiment pas regardant. Nous, ce qu'on fait, c'est qu'on va tirer au sort cette chanson à 10h-10 et on l'écoutera ensuite tous ensemble, et cette chanson on la tirera au sort selon vos propositions au 076 401 22 77. Vous nous les aurez envoyés via WhatsApp. 076 401 22 77, vous nous envoyez le nom de la chanson que vous aimeriez qu'on écoute tous ensemble, on les met dans un petit chapeau, hop hop hop, ensuite on mixe tout ça et on tire au sort à 10h-10 très précisément. À 9h30, c'est le flash musique. Et on va parler d'Angélique Kidjo et de la belle reconnaissance qu'elle a reçue il y a quelques jours en Amérique, ou plutôt aux États-Unis, sur un certain trottoir. Voilà, je n'en dis pas plus. Et puis dans quelques minutes, ce sera Danitza dans le bureau des titres, la chanteuse et artiste, compositrice, productrice genevoise qui nous raconte ses inspirations à Marie Crevoisier. Ce sera à 9h15 dans le bureau des titres. Mais là, tout de suite, un titre qui est nouveau et en même temps, on a l'impression que ça fait des années qu'on l'écoute. C'est Juliette Armanet et Sébastien Tellier, Attraction.

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1: Danitza, bonjour.
2: Bonjour.
1: Vous êtes l'artiste suisse installé derrière le bureau des titres cette semaine. On découvre la musique que vous fabriquez, mais aussi celle qui vous inspire, avec aujourd'hui un choix qui se porte sur Cornell Campbell avec Girl of My Dreams. Pourquoi le choix de cette légende du reggae ?
2: Parce que c'est le chanteur préféré de mon père, donc j'ai grandi avec Cornell. Mon père aussi a eu la chance de pouvoir travailler avec lui, donc je suis très fan de cette voix mielleuse et j'entends pas souvent des voix comme celle-ci. Donc ça c'est une voix magique thérapeutique qui m'accompagne à peu près tous les jours.
1: Et dans quelle situation particulière vous l'écouteriez ce morceau ?
2: Peut-être avant de dormir. Avant de dormir, parce que c'est
1: pour
2: vraiment, voilà, c'est du miel. Si on a des palpitations, des angoisses, faut écouter ce son. Je vous le recommande.
1: Ouais, c'est vrai qu'il a une voix très sucrée. Mm-hmm. On va l'écouter maintenant ensemble. Et c'est donc Cornell Campbell, Girl of My Dreams.

0: Cornel Campbell, Girl of My Dreams, c'est le choix de Danitza qui nous accompagne cette semaine pour nous proposer sa playlist musicale. Vous le disiez, le reggae, vous avez un lien particulier avec ce genre musical. C'est un genre que vous aimez toujours explorer maintenant dans votre musique?
1: Toujours, tous les jours. Moi, j'aime beaucoup, je suis très touchée principalement par les vibrations et la basse du reggae. Il y a quelque chose dans le mix qui est exceptionnel. Il y a King Tubby, par exemple, qui est une légende aussi plutôt du dub qui me parle beaucoup. John Holt, Ora Sandy. Donc vraiment, pour ceux qui connaissent pas trop le reggae, je vous invite à vraiment vous plonger, découvrir plein d'autres artistes. Il n'y a pas que Bob Marley, il y en a plein d'autres. Donc voilà.
0: Nous, c'est vous qu'on découvre durant toute cette semaine, puisque vous nous accompagnez dans le bureau des titres. À demain pour un prochain morceau.

0: La libertine Mylène Farmer à 9h22, juste avant d'aller sur la route, tiens.
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0: Sur l'axe Lausanne-Genève, une surcharge provoque un bouchon entre Gland et Coppet en direction de Genève. Et vous, selon vous, quelle est la chanson que vous adoreriez diffuser? Voilà, si par exemple vous étiez à notre place derrière cette énorme machine qu'est un diffuseur radio, enfin des tables de mix, plein de faders, de putters, de potentiomètres, de volumisateurs, enfin bon, je ne sais même pas comment ça s'appelle, bref. Si vous étiez à notre place, qu'est-ce que vous aimeriez absolument diffuser à 10h10? C'est la question qu'on vous pose chaque matin. Et on prend vos propositions de chansons au 076 401 22 77. Écrivez-nous soit via WhatsApp, soit via SMS, puisque ça remarche. Ça, c'est incroyable, la technologie. 076 401 22 77. Écrivez-nous la chanson que vous aimeriez diffuser à 10h10. Si on la tirera au sort. Donc peut-être qu'avec un peu de chance, on la diffusera. Puisque vous êtes quand même des dizaines, vraiment des dizaines à nous écrire chaque matin. Donc c'est. La concurrence est rude. Mais tout de même. Esprit sauvé.

0: Le flirt de Michel Delpech in quelque chose, indétrônable. Voilà, on va choisir celui-là ce matin d'adjectif, indétrônable. Il est 9h30.
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0: On est en 2026 et c'est la première fois qu'une chanteuse africaine voit son nom incrusté dans le trottoir le plus prestigieux du monde. À Los Angeles, Angélique Kidjo est désormais inscrite au Hollywood Walk of Fame. À 66 ans, la chanteuse béninoise est donc la première femme venue du continent africain à recevoir cet honneur. Une consécration mondiale, et ce alors même que Kermit la Grenouille, Mickey Mouse et Bugs Bunny ont eu l'étoile sur le trottoir de la gloire. Un détail que l'intéressé n'a pas vraiment laissé de côté dans son discours. Elle dit « Nous, les Africains, nous ne savons pas ce que nous avons apporté au monde. Sans nous, aucune musique ne serait possible sur cette planète. » Angélique Kidjo, avant cette étoile qui consacre sa notoriété, c'est tout de même 5 Grammy Awards en plus de 40 ans de carrière et 18 albums. Lors de la cérémonie, se sont succédés la journaliste et productrice américaine Angélique Jackson, le compositeur américain Harvey Mason Jr. ou encore l'acteur Willem Dafoe, qui s'avère être un grand ami de la béninoise. Ils se sont rencontrés au théâtre en 2002, et leur humour a directement matché, comme on dit. Depuis, Willem et Angélique sont de grands amis, chacun très critique sur les performances de l'autre, mais tous les deux sont amoureux de leur métier respectif. Et c'est peut-être ça la plus grande force d'Angélique Kidjo, réunir les gens, les styles et les épreuves dans les projets divers et variés, que ce soit la reprise du boléro de Ravel ou encore la pop bizarre des Talking Heads, version Kidjo. Parce que la musique touche tous les pans de la société, toutes les strates, tous les coins. On a pu entendre Angélique parler de sa fondation Batonga aussi pour aider à l'émancipation des jeunes femmes en Afrique et aider celles qui n'ont pas eu la chance de prendre leur vie en main, comme elle. Willem Dafoe a d'ailleurs dit à ce sujet, lors de la cérémonie, qu'il ne s'agit pas d'un engagement de façade de la part d'une célébrité, c'est le prolongement de ce qu'elle a fait avec sa musique. Elle nous émeut, nous élève et nous rappelle que nous sommes tous liés et que l'amour et la compréhension sont la voie à suivre. Angélique Kidjo a terminé son discours de remerciement avant d'imprimer ses mains dans du béton et de signer la dalle de sa plus belle écriture. Je suis certes la première chanteuse africaine à avoir son étoile sur le Walk of Fame d'Hollywood, mais je suis persuadée que je ne serai pas la dernière. Beaucoup d'autres suivront et cela emplit mon cœur de joie. Et je propose donc qu'on écoute une chanson ultra joyeuse, Angélique Kidjo qui reprend les Talking Heads, c'est un vrai bonheur, et ça s'appelle Once in a Lifetime. 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

0: Angélique Kidjo et son Once in a Lifetime, sa reprise des Talking Heads qu'on écoute en l'honneur de la venue enfin de Angélique Kidjo, la première femme africaine à avoir son nom sur le trottoir le plus connu du monde, le Hollywood Walk of Fame.
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0: Les Roxettes, ah non pardon, Roxy Music. Toujours confondu les deux. Mes excuses à Roxette et Roxy Music. Voici Avalon.

Avalon, Avalon. Roxy Music en tout cas, et pas Roxette, mais bref, on va arrêter d'en parler puisqu'on a tous le droit de faire des erreurs. Sauf que ce matin, ça fait beaucoup quand même. Mais c'est mardi, t'arrives. Et vous, quelle chanson vous voudriez écouter à 10h-10? Quel morceau vous avez dans le cœur, là, juste à gauche du sternum? Écrivez-nous au 076 401 22 77 pour nous proposer une chanson qu'on tirera au sort ensuite et que peut-être on écoutera tous et toutes ensemble. 076 401 22 77 pour nous envoyer une chanson. Ça peut être n'importe laquelle. Elle peut durer de 5 à 10 à 10 minutes. Pas beaucoup plus parce qu'après il y a les infos, mais enfin, vous comprenez. Et donc on l'écoutera et on sera tous contents ensemble. 076 401 22 77 pour nous envoyer votre chanson préférée du moment. La vaudoise Amandine, je sais

0: Phil Collins avec You Can't Hurry Love. On ne peut pas faire en sorte que l'amour soit plus rapide. Bon, ah, bref, c'est une chanson qui est difficilement traduisible en français. Voilà, c'est ça qui est dit. Et c'est en tout cas une chanson qui nous donne bien envie de danser. Si vous êtes sur l'autoroute, d'ailleurs, faites attention, restez concentrés.
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0: Prudence sur l'axe Martigny-Vevey. On signale la présence d'objets sur la chaussée entre Lavers et Vevey en direction de Martigny. Sur l'axe Lausanne-Genève, une surcharge provoque un bouchon entre Gland et Nyon en direction de Genève. Plus que 2 minutes avant le Disco Ball, 076 401 22 77 pour nous envoyer vos propositions. Oui.

0: PO, ça va, ça va, ça va, ça fait 3 fois de suite. Et nous, ça va aussi.
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0: Ça, c'est vrai. Et ce qu'on sait, c'est qu'il est 10h moins 9 et que donc, c'est l'heure du Disco Ball.
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0: Et ce matin, le chapeau du destin a désigné le petit billet sur lequel on a écrit la proposition de... Françoise qui nous dit « Bonjour, j'aurais plaisir à écouter les murs de poussière de Francis Cabrel. » Eh bien, vos souhaits sont exaucés, Françoise. Allez, tous ensemble,

Les murs de poussière de Francis Cabrel, c'est une parabole que nous chante Francis Cabrel. Sauf erreur, c'était en 1977, date de la sortie de l'album du même nom. Une parabole que nous chante Francis pour nous dire que parfois, ce qu'on cherche se trouve juste devant nos yeux, voire même à l'intérieur de soi. Mais après, c'est un peu difficile d'avoir les yeux à l'intérieur de soi. Bon. C'était le Disco Ball et c'était la proposition de Françoise qui nous écrivait ce matin. Demain, même heure, même endroit, vous pourrez aussi diffuser une chanson qui vous fait plaisir. On la tirera au sort grâce au chapeau du destin du hasard. Et ça, c'est à 9h50 dans Encore un matin. Là tout de suite, un artiste qui vient de Vevey. Il s'appelle Mark Kelly et avec son groupe les Warriors Peaceful, Peaceful Warriors pour être exact, les guerriers de la paix. Eh bien voici Hope, un peu d'espoir, ça nous fera du bien. Sur un album sorti l'an dernier, Mark Kelly.

0: J'espère que tu vas trouver ce dont tu as besoin. C'était marqué.
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0: Avec Hope, de l'espoir, si vous attendiez éperdument Karine Delphini, eh bien, elle arrive juste après 10h dans l'échappée. Et 10h, c'est maintenant.
2: Virginie Langeroc.
3: L'assureur Swiss Life prévoit de supprimer environ 600 postes d'ici 2 ans, d'ici fin 2028, dont la moitié en Suisse, le reste à l'étranger, et surtout par le biais des départs naturels. Le plus grand assureur vie de Suisse est l'un des principaux propriétaires immobiliers du pays. Il veut renforcer son efficacité, même s'il affiche un profit net en hausse de 8% au premier semestre. La compagnie souhaite continuer à développer son activité de manière rentable et améliorer l'efficacité opérationnelle, écrit-elle. Les concurrents européens du groupe, le groupe Zurich Assurance et AXA, ont chacun enregistré au premier semestre des bénéfices supérieurs aux attentes. Le taux hypothécaire de référence reste inchangé à 1,25%. Il sera donc compliqué de demander une hausse ou une baisse de loyer en cours de bail. L'Association suisse des locataires estime malgré tout que la plupart des locataires n'ont pas bénéficié d'une baisse de loyer après la dernière baisse et que beaucoup d'entre eux y ont encore droit et demande aussi aux bailleurs de répercuter les baisses de leur propre initiative. Inchangé depuis septembre 2025, l'indicateur avait été ramené de 1,50 à 1,25%. Permettant alors à de nombreux locataires de présenter des prétentions pour une baisse de loyer. Selon les experts du BES, il n'y aura pas de retour à un taux à 1,5% avant la fin de

0: Le président iranien Massoud Pezeshkian assure que son pays renouera immédiatement avec ses engagements si les États-Unis reviennent au protocole d'accord conclu en juin pour mettre fin à la guerre. Il n'a jamais été appliqué ce protocole, les deux camps s'accusant mutuellement d'en avoir enfreint les termes. Ces déclarations interviennent alors que le détroit d'Ormuz reste toujours un point de désaccord majeur entre les deux pays. Pour la première fois, la capacité de production d'énergie solaire en Chine est plus importante que celle de ses centrales à charbon. Le charbon a été pendant des décennies la principale source de production d'électricité en Chine. Le pays reste d'ailleurs le premier émetteur mondial de gaz à effet de serre. Mais la Chine a connu ces dernières années une croissance fulgurante de sa production d'énergie renouvelable, notamment du solaire. Et Pékin s'est engagé à atteindre le pic de ses émissions d'ici à 2030 et vise la neutralité carbone d'ici à 2060. Il y aura bien du soleil aujourd'hui, hormis quelques voiles de nuages élevés. En pleine, il fera un maximum de 26 degrés, puis le temps sera également bien ensoleillé jusqu'à la fin de la semaine.
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2: Si vous êtes réveillé de bonne heure, c'est le bon moment pour vous annoncer que c'est l'entracte. C'est l'entracte de la matinée. Bon, pas de glace, ni de pop-corn à vous proposer, mais des chansons à profusion. De quoi nous étourdir les sens et nous procurer une joie collective. Enfin, je l'espère, hein. Je m'avance peut-être, mais j'ai assez envie de croire que cette échappée présente quelques pics d'euphorie et de douce ivresse. Nouveautés, souvenirs, cadeaux, voilà, en trois mots, on a les grandes lignes hein, de ces heures ensemble. Allons maintenant dans le détail avec une première chanson, celle de Vanessa Paradis, Tandem. Belle matinée.

Vanessa Paradis, Tandem. Oh mais alors Tandem sur RTS Option Musique, c'est de 16h à 19h. Deux joyeux lurons qui vous font passer d'excellentes fins d'après-midi avec vos messages WhatsApp, des jeux, des matchs, des cadeaux. Mais là c'est l'échappée jusqu'à 13h et on va se pencher, pas trop sinon on n'arrivera plus à se relever, on va se pencher sur ce nouveau titre de Diziz. Alors c'est l'ascenseur émotionnel, là. Beaucoup d'intensité, d'excès. Il y a une recherche d'équilibre, hein, sur ce titre maniaque.

0: Maniaque. Pas toujours évident hein, d'être dans cette impulsivité, cette intensité émotionnelle. This Is qui sera en tournée, va faire la tournée des Zéniths en France à la fin de l'année, début de la prochaine.
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0: Prudence sur l'axe Vevey-Martigny, on signale la présence d'objets sur la chaussée entre Lavers et Vevey en direction de Martigny. Et puis en Valais, la circulation est difficile sur la route reliant Viège à Stalden à la suite d'un accident. Le trafic léger est dévié, tandis que la circulation des poids lourds est interdite. Des retards importants sont à prévoir sur ce tronçon

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1: Vous avez sifflé avec les Monty Python, Always Look on the Bright Side of Life. C'était en 2010, le troisième album de Bertrand Belin. Alors c'est marrant parce qu'au moment de sa création, il était dans le brouillard. Oui, un brouillard épais. Ce disque lui échappait, il savait pas trop ce qu'il faisait, où il allait en créant l'album. Et ben finalement, ça a été une belle réussite, avec une musique dépouillée, il y avait moins d'arrangements et sa voix a pris plus d'importance. Hyper nuit, Bertrand Belin.

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0: Rosy Nights. Un moment suspendu avec le groupe vaudois Lila and the Warblers. On est au bord du lac, on est en bonne compagnie. On regarde gentiment la lumière du jour baisser. Et on prolonge cet instant, on discute. On boit un verre ou deux. Ouais. Carrément plus en ce qui concerne trio. Églou, églou, églou. Et on fait n'importe quoi, on sait même plus qui on a dans son lit.
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1: Eh ben, trio à la tête à l'envers. Désolée pour hier soir. Angèle est prête à dire ce qu'elle pense, à ne plus garder pour elle ce qui l'anime. Il y a une prise de parole, une prise de pouvoir même, comme elle dit avec ce morceau-là qu'on écoute en acoustique. Dis-le.

0: Plus rien à cacher, dis-le. Le nouveau titre d'Angèle, 10h31.
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0: Celui de cette semaine, c'est « Solaire » de Yael Naïm. Elle s'est sentie pousser des ailes en faisant cet album. Comme c'est elle qui l'a réalisé et produit, elle a fait exactement ce qu'elle souhaitait. Et cette liberté artistique lui a vraiment fait du bien. Et puis elle n'est pas du style à refaire les mêmes choses, Yael Naïm, hein, les mêmes choses en boucle. Non, elle se dit même boulimique de musique et elle a besoin d'explorer et d'innover. Solaire, pourquoi solaire? Parce qu'elle a mis du temps à accepter cette lumière qu'elle a à l'intérieur, qui est en fait une force, surtout quand c'est nécessaire de s'en servir pour générer quelque chose de positif, hein, quand les choses autour de soi ne sont pas toujours joyeuses. Et cette lumière, on se la crée soi-même. Yael Naïm a envie de pouvoir décider qui elle est, qui elle sera demain. Et ce souffle, cette liberté, on la ressent tout au long de l'album avec aussi des paysages sonores qui s'entremêlent. Solaire, c'est un album doté d'une belle énergie qu'on est ravis de vous offrir au 0840 543 210 et on écoute l'extrait multicolore.
2: Multi.

Multicolore, multicolore. Et oui, tout devient multicolore. Vive la diversité. C'est un voyage en Inde qui a inspiré Yael Naïm. C'est en fait le créateur de mode indien, Manish Arora, qui lui a demandé d'écrire une chanson pour une expo. Donc elle a écrite pour lui. Et ça fait partie du nouvel album de Yael Naïm, Solaire, qu'on vous présente tous ces jours, là, tout au long de la semaine. Alors n'appelez plus, en tout cas pas ce matin, puisque là on vient de l'offrir à Thierry, qui nous appelait de Lausanne. Mais demain, même heure, 10h30, on écoutera un nouvel extrait et vous pourrez à nouveau nous appeler.

Osier, Osier. Take me to church. Alors non, on va pas vous emmener à l'église, mais au marché de Recouvillier. Enfin, c'est même pas qu'on va vous y emmener, vous allez nous y rejoindre. On vous y attendra ce dimanche de 11h à midi pour une émission en direct avec des invités comme par exemple la chanteuse Jessana. Edith Maté et Sébastien Pache animeront ce moment convivial. Je vous redonne l'heure, 11h midi au marché agricole de Recouvillier. Il n'y a rien qui part. Ah oui. Raconte-moi une histoire, celle d'Aurore et de Loïc.

Une histoire parmi d'autres. Si vous désirez entendre les autres, vous serez comblés le 25 septembre. Le duo suisse Aurore et Loïc sortiront leur album à ce moment-là. Raconte-moi. Ah bah oui, c'est toujours sympa d'avoir quelqu'un à qui raconter ses hauts et ses bas. En tout cas, Francis Cabrel, lui, sait très bien où déposer son fardeau, hein, chez la dame de Haute-Savoie.

Un coussin, un bon duvet et surtout le réconfort apporté par la dame de Haute-Savoie. Francis Cabrel sait où trouver refuge quand il a besoin de se retirer, de se ressourcer. Pointer Sisters, I'm so excited. On se calme. Quoique, allez, défoulez-vous, allez-y.

Stop this flame, Céleste qui tient à faire ce qu'elle aime, comme elle l'entend. Elle s'est dégagée de certaines pressions et attentes concernant sa musique. Il y a eu son premier disque Not Your Muse, et puis en fin d'année passée, elle a sorti son deuxième opus Woman of Faces. Pour aller jusqu'aux informations, Eurythmics, ça vous va ?

0: There Must Be an Angel, Eurythmics, la musique revient juste après les informations. 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Il est 11h.
1: Virginie Langeroc.
2: Des cérémonies ont été organisées aujourd'hui au Tibet, dans le sud-ouest de la Chine, à la mémoire des victimes de la coulée de boue. Les recherches se poursuivent. Compliquées par le relief, les dangers et la menace d'un nouvel événement naturel, ainsi que les précipitations, la crue qui a frappé le Népal il y a presque une semaine a fait près d'un millier de victimes. Plusieurs hommages ont été rendus aujourd'hui à ces victimes, notamment sur les sites de secours. Secouristes, responsables locaux et habitants se sont recueillis en silence. La région autonome du Tibet est quasiment inaccessible pour les médias étrangers. Ils ne peuvent généralement s'y rendre qu'à l'occasion de voyages de presse. Des images montrent en tout cas le poste frontière entre la Chine et le Tibet anéanti par la gigantesque vague qui l'a submergé. L'intervention des secours au cœur de cette zone a été entravée par la destruction du réseau routier et par la destruction des infrastructures de communication. La région pourrait être également touchée par d'importantes pluies dans les prochains jours. Dans les Grisons, la route était bloquée depuis le 20 août, la route qui mène au nord du Val Kalanka. Elle sera de nouveau accessible dès demain soir. Elle avait été obstruée par des coulées de boue à la suite de violents orages. Elle ne sera ouverte au trafic qu'en journée, de 6h30 à 20h30, et sur une seule voie, elle sera fermée la nuit. Les travaux de construction d'un pont provisoire à une seule voie sont en cours. Ils devraient durer 3 à 4 semaines. Pour une sixième nuit consécutive, la Russie a bombardé la capitale ukrainienne Kiev et sa région. Une grande partie de l'Ukraine a été d'ailleurs placée en état d'alerte aux premières heures de la nuit. On compte pas moins de 12 morts et 14 blessés après ces frappes russes dans la capitale. L'assureur Vie Swiss Life a vu son bénéfice net progresser sur les 6 premiers mois de l'année. Le groupe zurichois est bien positionné pour atteindre ses objectifs. La direction a pourtant décidé de supprimer 600 postes dans les 2 années à venir, dont la moitié en Suisse, ce qui lui permettra à terme des économies de plusieurs centaines de millions de francs. À Neuchâtel, les députés n'auront pas de formation obligatoire sur le réchauffement climatique et la crise écologique.

0: en ligne chinoise est loin d'être un succès. Le titre a dévissé pour son entrée en bourse à Hong Kong ce matin. La plateforme avait déjà vu ses projets de cotation à New York et à Londres échouer en raison d'obstacles réglementaires. Le temps, du soleil aujourd'hui malgré quelques nuages, des nuages qui seront parfois denses en seconde partie de journée. Les températures restent douces, y compris pour la fin de la semaine. Il fait 25 degrés au meilleur de la journée, ce sera à peu près le même type de temps jusqu'à la fin de la semaine. Belle suite de journée à l'écoute de nos programmes.
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2: J'ai lu ça quelque part, mais je sais plus où, que la douleur nous force à sortir de notre enlisement, à nous tourner vers une autre vérité, ailleurs. Au plus fort de la peine, nous interrogeons notre présence au monde et nous demandons si notre vie nous ressemble. C'est des questions essentielles qui fondent un destin. Et celui qui part a encore la force de chercher. Et ça vaut aussi pour les relations amoureuses. Est-ce qu'on est vraiment bien ensemble? Est-ce que le doute s'est immiscé et a pris de plus en plus de place? En tout cas, pour Louane et Julien Doré, tout est décidé.
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Midi sur Novembre, Louane et Julien Doré. Quand il y en a plus, ben si, il y en a encore. Là, je parle des festivals. C'est pas terminé. Il y a le Chant du Gros, là, qui va démarrer. Et justement, ce jeudi, avec Julien Doré, qui sera sur la Sainte Seine à 20h20, précisément. Qu'est-ce qu'on fait quand on est triste? On pleure. On peut le faire en dansant, hein, nous suggère Oshie.

Shiny Happy People, R.E.M. mais aussi Oshi qui versait ses larmes sur la piste de danse. Il y a plusieurs chansons qui évoquent cette même idée. Cet été, on vous a fait découvrir de nombreux artistes québécois. On avait une chronique, hein. On était à Tadoussac. On était à ce grand festival à Tadoussac. Et durant 2 mois, on vous a diffusé donc pas mal d'artistes québécois qui s'exprimaient au micro de Karine Vouillamo. Elles sont canadiennes, elles sont célèbres, les Hey Babies, obsédées.

Dino Brandao avec L'eau et le duc, on n'est pas stupide. Le Zurichois Dino Brandao œuvre aussi avec son groupe Frank Powers. Ses projets sont vraiment très divers. Il a partagé la scène avec Sophie Hunger et Faber il y a 5-6 ans. Il a sorti 3 albums. Le dernier est aussi la BO du film documentaire I Love You, I Leave You, qui parle de sa bipolarité. Un artiste ultra intéressant qu'on ira voir sur scène le 20 septembre, puisqu'il sera à Lausanne, au Label Suisse Festival, au Casino de Montbenon. Ce sera à 19h. Et ben nous, la veille, on fera une émission en direct du festival de 18h à 19h. C'est Cassien Bray qui animera. La quête d'Orelsan.

0: Camille Mbé qui regarde autour d'elle. Il n'y a rien à fêter, mais on fête quand même. On ne sait pas quoi, mais peut-être qu'on a besoin de ça, hein, de célébrer quelque chose malgré tout. En mai, l'artiste belge et congolaise Camille Mbé a sorti son premier album, Jeune et laide, qui met en avant une jeunesse cabossée. Il est 11h30, on va partir quelques minutes en Italie.
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0: On va entrer dans l'album Sacro de Serena Brancale, qui est paru en avril. Un album qui, selon ses mots, célèbre la beauté de la vie. C'est 4 années de sa vie. C'est de nombreux voyages, des expérimentations musicales. Et finalement, plus de liberté, plus d'audace, plus d'instinct dans la création de ces nouvelles chansons. Sacro, ce qui est sacré. Serena Brancale n'y voit pas forcément quelque chose en lien avec la religion, mais plutôt à toutes les choses et personnes importantes, tout ce qui est sacré pour elle. Des lieux, des rencontres, sa famille. En fait, elle évoque les différents chapitres de sa vie. Tout ce qu'on apprend à chérir au fil du temps. Sa terre natale, son dialecte du sud, la tradition musicale italienne, mais qu'elle vient mélanger à d'autres univers. Il y a pas mal d'invités sur cet album, italiens et d'ailleurs, comme Omar Apostuando, Gregory Porter ou encore Richard Bona. Il y a différents styles de musique dans les albums de Serena Brancale, jazz, soul, folk, pop. N'allons surtout pas la mettre dans une case. Elle trouve qu'avant, elle abordait la musique d'une manière un petit peu trop sérieuse et engagée. Aujourd'hui, elle a besoin de légèreté. Et dans cet album, Sacro, il y a pas mal de morceaux qui donnent envie de danser. Son identité artistique prend de l'ampleur dans cet album. Elle la place même au centre. Et tout est question d'équilibre entre ses racines et ses expérimentations musicales. Elle a le sentiment de réunir tout ce qu'elle aime et d'être libre dans ses choix artistiques et personnels aussi. Parmi les invités de cet album Sacro, il y a des amis, mais aussi des personnes qu'elle admire profondément et qui la guident dans son propre travail. Elle est par exemple fan de Gregory Porter, alors elle a vraiment été aux anges quand il a accepté son invitation. Ils sont 3 à chanter sur ce morceau, Solo un'ora. Elle, donc Serena Brancale, il y a Gregory Porter qui lui chante en anglais et il y a aussi Safe.

des invités en or sur ce nouvel album Sacro de Serena Brancale. Pour cette chanson Solo Nora, il y avait Gregory Porter et Safe. On les écoutait tous trois pour Molto di più.

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Voici Jamie Cullum, You are not the only one.

0: Chez Mikkelum, you are not the only one. Chaque mois, il y a quelqu'un qui peut briller un peu plus que les autres, qui peut se sentir seul au monde, unique. En tout cas, le radar jette son dévolu sur un ou une artiste suisse et nous sommes le 1er septembre. Donc, il y a quelqu'un de nouveau à découvrir. C'est qui? C'est Edith Matte qui va nous le dire.
1: Cinto ou Julienne de son vrai nom. Si vous le croisez dans la rue, vous verrez un type normal, celui qu'il dit, et vous serez peut-être étonné de savoir qu'il fait de la musique. Tout ce côté créatif qu'il développe avec Cinto est très différent de sa formation initiale, un bachelor en sciences économiques. Il grandit dans le canton de Zurich, à Egg, d'une maman norvégienne avec qui il ne parle que norvégien, qu'il biberonne aux Beatles et aux Kings of Convenience, et d'un papa suisse qui aime les guitares. Julian est né le 8 février 2000, c'est donc un Verseau. Il a eu une phase où l'astrologie avait un peu de sens pour lui. Et selon lui, les Verseaux sont parfois considérés comme des gens pas très sympas, on vous laissera juger, mais surtout comme des gens qui peuvent développer des obsessions pour certains intérêts spécifiques.
2: Parfois, je suis très passionné par ce que je fais. J'ai beaucoup étudié le symbole du phénix, qui est le titre de mon EP.
1: Ces derniers mois, au moment d'enregistrer son album, Julian a passé des heures à surfer de page en page mythologique sur Wikipédia afin d'affiner le concept d'un projet qui naît, qui meurt et qui renaît de ses cendres. Cinto, c'est le nom d'artiste que Julian a choisi pendant le confinement. Le nom d'un bar dans lequel le Julian étudiant passait pas mal de temps. Et Cinto, c'est un nom qui s'est avéré porter plusieurs significations.
2: Cinto signifie « je sens » mais aussi « j'entends » et c'est ce que je veux faire avec ma musique.
1: À la base, Cinto c'était une version de Julian en plus cool, selon ses propres mots. Mais avec le temps, Cinto n'a plus envie que ce soit un personnage. Une version plus proche du vrai Julian, plus authentique, voire plus vulnérable. Cinto joue de plusieurs instruments et surtout est très inspiré par des producteurs comme Tom Misch qu'il voit pour la première fois sur scène en 2019 au Montreux Jazz et c'est la révélation. Faire de la musique avec les sons qu'il aime en créant de A à Z tout un univers. C'est ce qu'on peut entendre sur le titre choisi par le projet Radar, Walk. Une chanson qu'il compose à la bibliothèque pendant qu'il révise son bachelor. La première phrase vient naturellement de la situation qu'est en train de vivre Julian. J'ai pas d'argent, j'ai pas de temps. Deux phrases qui lui viennent en tête, qu'il enregistre sur son téléphone dans ses notes audio avant de rentrer dans sa chambre et d'enregistrer tout ça sur son studio. Le résultat, c'est une chanson funky qui donne envie de danser, une chanson que Cinto qualifie lui-même d'arrogante, qui donne cette sensation de planer au-dessus de ses problèmes, comme s'il n'avait pas vraiment d'importance. Marcher sur le trottoir, écraser tous les obstacles au lieu de se laisser encoubler et créer ainsi son propre

C'est ce qu'on dit, hein, d'habitude, que le soleil reviendra après la pluie. C'est l'année passée que le duo lausannois Polygone a sorti son deuxième mini-disque « En cas de tempête ». Comment on fait pour traverser nos moments de doute, de peur? Où trouver refuge? Qui va nous consoler? Ou qu'est-ce qui peut apporter un peu de réconfort, hein? C'est des thèmes abordés dans ce mini-disque de Polygone. On continue l'aventure avec Police, Roxane.

0: On voyage dans un train avec De Pasadenas. Ça fait partie du tout premier album. C'était en 1988. C'est l'heure des informations.
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0: Il est midi.
2: Virginie Langeroc.
3: Bonjour, le groupe d'assurance zurichois Swiss Life se restructure. Le premier assureur Vie de Suisse va supprimer 600 postes et ce d'ici à la fin 2028. La moitié en Suisse, l'autre à l'étranger. Des réductions d'effectifs qui vont se faire principalement par des fluctuations naturelles. Une annonce qui intervient, Sylvie Belzer, alors que le groupe présente pourtant de bons résultats semestriels.
4: Oui, un bénéfice net qui progresse de 8% à 649 millions de francs. Des chiffres en hausse pour les primes, idem pour les commissions. Les résultats du groupe dépassent même les prévisions des analystes. Et pourtant, Swiss Life coupe dans ses effectifs. Une centaine de postes ont déjà été supprimés et une centaine d'autres suivront cette année encore. Enfin, d'ici un peu plus de 2 ans, vous l'avez dit, ce seront au total 600 postes qui seront biffés. La plupart se feront soit par des retraites, soit par des départs volontaires. Mais la coupe est quand même sévère, surtout en Suisse. La faute à la digitalisation. Swiss Life tape sur la numérisation pour atteindre des objectifs de croissance ambitieux. À cela s'ajoute aussi un nouveau programme de rachat d'actions. En réduisant le nombre d'actions en circulation, cela permet en effet de soutenir le titre. Swiss Life est engagé dans un processus d'efficience maximum pour doper ses revenus.
3: Sylvie Belzer de notre rubrique économique. À Genève, un nouveau recours va être déposé, ce sera cet après-midi, contre l'interdiction des signes religieux pour les élus cantonaux et communaux du canton. La mesure avait été pourtant acceptée par le peuple en juin dernier. Juliette May, vous êtes à Genève, il s'agit du 4e recours déposé contre cette loi.
5: Oui, une loi qui fait encore des remous 4 mois après avoir été acceptée par les Genevois et les Genevoises. On le rappelle, elle interdit tous les signes religieux arborés par les élus genevois, qu'il s'agisse d'un voile, d'une kippa ou d'une croix par exemple. De précédents recours déposés par des citoyens et élus chrétiens sont toujours en attente de traitement. La justice devrait décider dans les prochains jours si elle leur accorde un effet suspensif, c'est-à-dire si elle suspend la mesure le temps de rendre son verdict. Cette fois-ci, ce dernier recours qui sera déposé dans l'après-midi est le fruit de deux citoyens, musulmans et chrétiens. Ils attaquent la loi car elle est selon eux contraire au droit supérieur et porte atteinte à la liberté de conscience et à la démocratie. Ils ajoutent que cette loi exprime une islamophobie décomplexée et qu'elle compromet le dialogue entre les différentes églises chrétiennes. Les recourants demandent à la Chambre constitutionnelle de l'annuler intégralement.
3: Affaire à suivre. Merci Juliette, mais en direct de Genève. En Valais, le prochain budget a été présenté ce matin, celui de 2027, et il reste équilibré malgré un contexte tendu. Il prévoit un excédent de revenus de 700 000 francs et un excédent de déficit de 800 000 francs. Le gouvernement assure que cela permettra de maintenir des prestations publiques dans les domaines de la santé, de la sécurité ou encore de la stratégie.

0: une campagne malveillante de dénigrement. Les autorités chinoises ont sanctionné 10 personnes accusées d'avoir diffusé de fausses informations en ligne, notamment des chiffres sur les morts et les disparus, largement supérieurs au bilan officiel. Pékin, qui a envoyé des troupes au Tibet en 1950, considère ce vaste plateau d'altitude comme une partie intégrante de la Chine et s'oppose depuis longtemps aux initiatives qu'il estime susceptibles de remettre en cause sa souveraineté sur ce territoire. Aux États-Unis, le secrétaire américain à l'armée de terre, Dan Driscoll, remet aujourd'hui sa démission après des mois de tensions avec le ministre de la Défense, Pete Hegseth. L'armée américaine est secouée depuis plusieurs mois par plusieurs mises à l'écart, dont celle ce printemps de son chef d'état-major, le général Randy George. Le programme alimentaire mondial est contraint de réduire de moitié son assistance alimentaire en Cisjordanie, alors même que les besoins ont plus que doublé ces dernières années. Nous n'avons pas les financements et nous devrions augmenter l'aide, pas la diminuer. C'est ce qu'affirme aujourd'hui le chef de l'agence de l'ONU dans les territoires palestiniens. Selon les estimations, 900 000 personnes sont en insécurité alimentaire dans le territoire palestinien de Cisjordanie. Enfin, l'Organisation mondiale de la santé alerte sur les maladies liées au manque d'accès à l'eau potable dans la bande de Gaza. Le nombre de personnes affectées par le manque d'accès donc à l'eau potable a doublé en quelques mois. Tennis, elle est désormais la seule Suissesse en simple à l'US Open. Belinda Bencic défiera cet après-midi au premier tour la Kazakh Yulia Putintseva. La Saint-Galloise est décidément chez elle à l'US Open.
1: Difficile à dire, je crois que des événements se sont produits chaque année. Très jeune, j'avais atteint les quarts de finale de l'US Open, puis les demi-finales. La progression s'est faite naturellement. Parfois, cela ne s'est pas très bien passé, mais l'année où j'ai appris que j'étais enceinte était géniale. Dans l'ensemble, j'ai de beaux souvenirs ici à New York, et cela fait déjà 10 ans. Je connais bien Yulia Putintseva, je l'ai déjà régulièrement affrontée. Elle va certainement essayer de briser le rythme en alternant ses coups, en slice, en marquant des temps d'arrêt ou en jouant des coups plus hauts. Je pense que cela va être super compliqué, mais je suis prête à l'affronter.
0: Belinda Bencic part en tout cas favorite, début de la partie à 17h, à suivre sur les vecteurs de la RTS et sur l'application Play RTS. Le temps, aujourd'hui, soleil et nuages qui seront plus présents en Ajoie le long du Jura et dans les Préalpes. Il fait doux et un maximum de 26 degrés.
2: 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Karine Delphini.
3: Il y en a qui diront « on n'est que mardi ». Mais, avec une réjouissance en fin de semaine, ça change tout. Chaque jour, les confettis se multiplient, le cœur bat un peu plus fort, un peu plus vite, et on peut compter sur les doigts. 1, 2, 3, et on sera vendredi. Et qu'est-ce qu'il y a le vendredi pour la grande Sophie ? Il y a Chérie Chérie. Elle est contente, hein, ça s'entend.

La grande Sophie qui attend vendredi avec impatience. Nous aussi, parce que tous les vendredis, on a un rendez-vous qui fait grimper la température dès 19h. On fait les fous également sur la musique que nous propose Joe Herba. Derrière ces platines, c'est la fièvre. Et ce qui est bien, c'est que on n'a pas besoin d'attendre vendredi pour s'éclater avec Joe Herba, puisque du lundi au jeudi, c'est sa salade de fruits. Et là, dernier souvenir du futur, en nouveauté, Adrien Gallo.

0: status quo, whatever you want, ce que vous désirez pour cette rentrée, comment vous la vivez, c'est ce que vous nous racontez le matin cette semaine. Entre 7h et 10h, on aura plaisir à vous lire à nouveau demain à ce sujet.
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0: Prudence sur l'axe Yverdon-Neuchâtel. On signale la présence d'objets sur la chaussée entre Yverdon-Ouest et Grandson en direction de Neuchâtel.
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Dans l'ordre, la Trappe-cœur, Vincent Delerme, en 2022, il fêtait ses 20 ans de carrière avec un coffret, il y avait un livre et deux albums, comme une histoire sans parole. Et à l'instant, Nudes de Civilienne, qui est Jurequois, et ben justement, on a rendez-vous avec un Jurequois à 12h30, là, dans quelques minutes. Dans Helvéticus, on découvrira le nouveau single de Akash. Les jupes des filles, Alain Souchon.

Alain Souchon, sous les jupes des filles. Alors non, non, non, non, non, non et non. Ce qui nous intéresse, c'est pas ce qu'elles ont dans l'armoire à habits, mais dans leur discothèque. Qu'est-ce qu'elle écoute ? L'artiste suisse Danica, peut-être que vous avez déjà écouté les deux premiers rendez-vous, lundi et puis ce matin à 9h15. Danica est notre invitée au bureau des titres. Et avant que n'arrive son prochain album, on apprend à mieux la connaître au travers de sa playlist. Donc rendez-vous demain matin, 9h15, avec Danica. Pour ce qui est de tout de suite, c'est Aaron, Not For Lack Of Trying.

0: Not for a lack of trying. C'était Aaron. Il est midi et demi, notre rendez-vous helvétique avec Marine Kaltenbacher.
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2: Aujourd'hui, direction Zurich, puisqu'on parle de Akash.
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2: Il commence la musique très jeune, à l'âge de 5 ans, il se met au piano. Puis la musique fait partie intégrante de sa vie et l'un de ses tout premiers singles s'appelle Through the Eyes of a Kid, un titre qui sort en 2022. En juillet 2024, Akash sort un EP avec son ami et collaborateur Ellie, artiste lui aussi, un EP qui s'appelle If I Don't Laugh, I Will Cry, si je ne rigole pas. Je pleurerai, un projet qui a bien marché, 50 000 écoutes sur toutes les différentes plateformes de streaming et quelques diffusions radio pour Akash. Et puis son premier projet solo s'appelle Superstore. Ce n'est pas simplement un EP, Akash voit ce projet comme un personnage, une persona. Et sur ce projet, on retrouve le single Till My Body Bleeds.
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2: Et sa dernière sortie, c'était le 26 juin dernier, un titre qui s'appelle Spit It Out et qu'on découvre dans Helvéticus sur RTS Option Musique. Voici Akash.

Bah les masques, hein, on se dit clairement ce qu'on ressent ou ce qu'on ne ressent plus, justement. Gérald de Palmas, qui n'a pas besoin d'être épargné, c'est la vérité, hein, rien que la vérité. Regarde-moi bien en face. Est-ce qu'on changerait pas le monde? Comment est-ce qu'on va s'y prendre? Faisons une esquisse déjà, hein. Ça m'a l'air compliqué cette histoire. 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

Change the World, Eric Clapton. Yoa a réédité son album La Favorite avec quelques inédits, suite et fin de cette première aventure, et elle a invité Marine pour une autre version de Princesse K.O.

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Barry White. Et puis la version bis de Princesse K.O. de Yoa et de son invitée Marine. La Marine de la Nouvelle Star, pas notre Marine à nous avec un Y, qui elle va se produire au Chant du Gros au Noirmont ce vendredi à 17h30. Le Chant du Gros va démarrer jeudi, se terminer samedi. À l'affiche, en plus de Marine, il y aura Gaëtan Roussel, il y aura Julien Doré, Charlie Winston, Léman, Hélène Ségara, Big Flo et Oli, etc. Je veux pas vous citer tout le monde, mais c'est en tout cas une belle affiche. On va retourner maintenant au temps des sorcières. L'âge de raison, Pascal Rinaldi avec Dominique Thiel.

Il y en avait du monde sur scène pour ce grand spectacle musical Sorcière. De nombreux artistes suisses romands, chanteurs, chanteuses, comédiens, comédiennes ont fait vibrer le public avec ce spectacle marquant. Entre autres Pascal Rinaldi avec Dominique Thil pour ce morceau L'âge de raison. On mettra en avant une artiste du pays, c'est Heidi Happy dans Suisse Attitude. Ce sera à 13h30. Pour l'instant, on va déjà terminer notre échappée avec Tom Odell et puis Amy MacDonald.

0: Cavale en cavale, hein, avec ce rythme. This is the life, Amy MacDonald. La suite, eh bien, les informations. Et puis vous serez avec Emmanuel Binchedler. Bel après-midi. 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Il est 13h.
1: Pierre-Étienne Joie.
2: La proposition du Conseil des États sur les fonds propres des banques d'importance systémique est juridiquement incertaine. Selon la ministre des Finances Karine Keller-Souter, elle ne permet pas d'améliorer la situation. La conseillère fédérale demande au Parlement d'assumer ses responsabilités alors qu'une commission d'enquête parlementaire a été menée sur la débâcle de Crédit Suisse. Diverses institutions telles que la Banque Nationale Suisse, la FINMA ou le FMI soutiennent la proposition du Conseil fédéral. Le Grand Conseil neuchâtelois a approuvé un crédit de 28 millions de francs pour l'entretien de son parc immobilier entre 2027 et 2031. Cette enveloppe doit prendre le relais d'un premier programme doté de 18,5 millions qui couvre la période 2023-2026. L'objectif est d'être en même temps le plus économe possible en matière financière et de l'être le plus efficient possible en matière énergétique. Au deuxième jour de son procès devant le tribunal pénal fédéral, l'homme accusé d'être en relais de la 'Ndrangheta, la mafia calabraise en Suisse, a admis avoir proféré certaines menaces. Il a toutefois insisté sur le fait qu'il n'avait jamais tué personne. L'homme de 59 ans avait déclaré en 2019 qu'un tiers devait le respecter, faute de quoi il le tuerait comme un cochon. Le bilan provisoire de la crue dévastatrice survenue la semaine dernière dans l'Himalaya a dépassé les 1000 morts. Les secours continuent de fouiller la boue et les décombres à la recherche d'éventuels survivants. Les autorités népalaises et chinoises des deux pays sont par ailleurs toujours sans nouvelles d'un total de 4462 personnes. Parmi elles, des centaines de touristes, pèlerins ou ouvriers étrangers en provenance de 23 pays. Le Programme alimentaire mondial des Nations Unies réduit de moitié son aide alimentaire à la Cisjordanie. En raison du manque de financement, le nombre de bénéficiaires sont ramenés à 200 000. Le PAM est contraint de réduire son aide alors que les besoins alimentaires en Cisjordanie ont plus que doublé par rapport à il y a 2 ans, a déclaré à Genève un représentant de l'organisation. En Ukraine, au moins 12 personnes ont été tuées à Kiev et dans sa région lors de nouvelles frappes nocturnes massives russes. Le président Volodymyr Zelensky a appelé ses partenaires à lui fournir davantage de capacités de défense antibalistique. Moscou a revendiqué avoir bombardé des entreprises du complexe militaro-industriel et du secteur de l'énergie à Kiev et dans sa région. Plus de 5000 décès attribuables à la chaleur ont été recensés en Espagne entre le 1er juin et le 31 août. Il s'agit d'un record sur cette période depuis le début de la compilation des données en 2015. Le précédent record sur ces 3 mois datait de 2022. Un python tapis de 3 mètres de long, égaré, a été repéré la semaine passée dans une forêt à proximité de Winterthur. La police cantonale zurichoise recherche toujours le propriétaire du serpent. Le python a été capturé par un spécialiste des reptiles. Et un Japonais a été arrêté pour le massacre de 30 hamsters dans un hôtel quelques semaines après avoir déjà placé en détention pour le même acte sur 20 autres bêtes. La police nippone précise que cet employé d'un lycée du nord de l'archipel a profité de la complicité de 2 femmes pour massacrer les rongeurs dans des love hotels, ces établissements de courte durée destinés aux couples. Temps ensoleillé avec des cumulus, en pleine 26 degrés, demain mercredi toujours soleillé, mais le ciel souvent voilé par des bandes de nuages élevées, parfois denses, 11 degrés le matin, 26 à nouveau ensuite.

Ma chérie, ne le floquez pas au panier. Ma lettre vous invite à me suivre bien vite.

Qu'est-ce que c'est joli cette reprise à Cannes cet été. Un nouveau projet musical pour Eddie Mitchell, en duo pour l'occasion avec Zelia Duncan. Cette chanson figure sur un nouveau disque qui est sorti à la fin du mois de juin cette année. C'est un album d'hommage qui s'appelle Henri Salvador do Brasil. Il y a quelques reprises de ses chansons les plus emblématiques. Il y a également une chanson complètement inédite à découvrir sur ce disque. En tout cas, c'est un très beau projet, un très bel hommage rendu à ce grand homme. Notre après-midi se poursuit en chanson avec ce souvenir signé par Aha, Take on Me.

Un garçon tout amoureux, Hervé, avec sa chanson Encore. Nous étions avec le souvenir des 80s de Aha tout à l'heure. Et là, place à une nouveauté de quelqu'un de par ici, une jeune femme qui s'appelle pour la scène Kings Elliot. Born Blue, c'est le titre de cette nouvelle chanson.

Une brève incursion d'Étienne Dao cet après-midi avec Tombé pour la France. Et la place à quelque chose de particulier, c'est une découverte, un duo entre Laurent Bardem et Poupa Jim. Cette chanson s'appelle « Le pouvoir du temps ».

0: Le temps qui coule sur tout, un homme canard, ce Poupa Jim, grâce au pouvoir du temps, tout glisse sur son ramage. Un projet musical fort jazzy, grâce à cette collaboration avec Laurent Berden, saxophoniste de jazz. On va changer de monde, quoique... pas forcément complètement. On va, dans Suisse Attitude, découvrir quelqu'un ou redécouvrir quelqu'un plutôt.
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0: Il y a des carrières qui démarrent sur un coup de chance et puis d'autres qui se construisent brique après brique de façon très laborieuse. Celle de Heidi Happy, c'est plutôt la deuxième option. Et derrière ce nom de scène presque trop joyeux pour être vrai, nous avons une lucernoise qui s'appelle Priska Zemp. Elle est née dans une famille de chanteurs, sa mère est soprano, son père a chanté dans plusieurs chœurs. Elle a commencé le piano à 6 ans, puis le violoncelle à 9 ans. Elle a passé une dizaine d'années à jouer dans des groupes avant de se lancer toute seule en 2005. C'est grâce à une bourse de la ville de Lucerne qu'elle a pu autoproduire un premier disque. Elle a reçu un prix suisse pour ce premier travail, mais elle a gravi petit à petit tous les échelons. En 2008, sort Flowers, Birds and Home. Et sur ce disque, il y a une chanson qu'on peut qualifier de chanson timide. I think I'm in love. Je crois que je suis amoureuse. Pas d'esbrouf, pas de certitude, juste un je crois. On y va sur la pointe des pieds, mais on y va quand même. Une chanson toute suisse. On avance, mais on garde le doute pour soi.

0: Heidi Happy, I Think I'm in Love, une chanson que vous retrouverez sur l'album Flowers, Birds and Home qui est sorti en 2008.
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Norah Jones avec un extrait de sa renaissance. C'est un album qui était sorti en 2024 qui s'appelle Visions. On écoutait à l'instant la chanson Paradise et puis ça commençait pareil mais le sens n'était pas forcément le même. C'était par tout à l'heure de déchirante séparation momentanée illustrée par Jacques Higelin. Passons à quelqu'un de par ici qui s'appelle Romano Bianchi. Il a sorti très récemment cette nouvelle chanson qui s'appelle J'ai gagné en profondeur. Voilà ce que ça donne.

Baby, à l'instant, une rencontre entre deux projets, celui de Cocoon, qui est mené par Marc Domeil, et l'autrice, compositrice, comédienne Elisa Arca. On écoutait à l'instant la chanson Baby, puis on était avec l'Helvète Romano Bianchi tout à l'heure avec sa nouveauté J'ai gagné en profondeur. La place à une chanson qui est également toute nouvelle. Elle est de Lovebugs. Lovebugs, un groupe suisse-allemand qui a été, comment dire ça, passablement chamboulé ces dernières années. Ils reviennent sur le devant de la scène maintenant avec un nouveau projet et surtout des nouveaux membres, une nouvelle composition. La chanson s'appelle Miracle, elle porte bien son nom.

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À l'instant, l'ISO, et puis tout à l'heure, c'était une nouveauté signée par Love Bugs. On continue notre route musicale avec ce souvenir, Thierry Pastor, sur des musiques noires. Cette chanson nous ramène directement en 1985.

0: Dermot Kennedy a tout à coup eu très envie de venir se glisser comme ça juste avant les informations. Il a presque fait un croche-patte à Thierry Pastor. Retour de la chanson tout à l'heure, juste après vos infos de 14h.
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2: Luigi Mancini sera le futur président du mouvement libéral vaudois. L'élu de Romanelle-sur-Lausanne prendra les rênes du nouveau parti de Valérie Dietli. Expert en électricité, ancien élu de l'entente indépendante et municipale en charge des écoles, il contribuera à structurer la toute nouvelle formation vaudoise, avec comme objectif la réélection de Valérie Dietli au Conseil d'État vaudois. Le budget 2027 du canton du Valais respecte les dispositions constitutionnelles d'équilibre financier malgré un contexte tendu actuel et à venir. Il prévoit un excédent de revenus de 700 000 francs et 800 000 d'excédent de financement. Les charges et revenus prévus se montent à 4 900 millions. À noter qu'il est prévu de renoncer à l'octroi du renchérissement pour les enseignants, les employés de l'État et le personnel des institutions parapubliques subventionnées. L'assureur vie zurichois Swiss Life a vu son bénéfice net progresser sur les 6 premiers mois de l'année. Le bénéfice net a augmenté de 8% à 649 millions de francs. Bien positionné pour atteindre les objectifs de son programme à horizon 2027, la direction a pourtant entamé la suppression de 600 postes pour économiser de plusieurs centaines de millions de francs. Le nouveau roi de Norvège, Haakon VIII, a prêté serment devant le Parlement, première grande étape institutionnelle de son règne, à laquelle n'a pas pu assister son épouse, la reine Mette-Marit, toujours convalescente après une greffe des poumons. « Je promets et jure de gouverner le royaume de Norvège conformément à sa constitution et à ses lois, que Dieu tout-puissant et omniscient me vienne en aide », a dit Haakon VIII, devenu roi, vendredi, à la mort de son père, Harald V. Aux États-Unis, le secrétaire américain à l'armée de terre, Dan Driscoll, a remis sa démission après des mois de tensions avec le ministre de la Défense, Pete Hegseth. L'armée américaine est secouée depuis plusieurs mois par plusieurs mises à l'écart, dont celle au printemps de son chef d'état-major, le général Randy George. La bibliothèque cantonale et universitaire de Fribourg a ouvert les portes de son nouveau bâtiment. Après 6 ans de travaux, le lieu offre un espace culturel d'apprentissage, de découverte et de mémoire au cœur de la ville et du canton. L'investissement global de la nouvelle BCU se monte à près de 120 millions de francs, soit près de 40 millions de plus que le budget initial. L'inauguration publique aura lieu les 26-27 septembre. Football, Thun annonce l'arrivée en prêt pour une saison du milieu de terrain de l'équipe réserve du FC Cologne, Patrick Kristall. L'international estonien de 18 ans débarque en Super League, assorti d'une option d'achat. Capé à 14 reprises avec l'équipe nationale, Kristall avait fait ses débuts en première division estonienne à l'âge de 14 ans. Une conseillère nationale ne peut pas être réduite à son tour de poitrine. Le Conseil suisse de la presse a admis une plainte contre le portail financier alémanique Inside Paradeplatz. L'auteur d'un article publié par le site puise dans l'ancienne déclaration de la conseillère nationale socialiste zurichoise Anna Rosenwasser à propos de sa taille de soutien-gorge et les relie au bilan de son travail parlementaire. Il qualifie ses prestations politiques de médiocres. Inside Paradeplatz s'est défendu en affirmant que les personnages publics doivent pouvoir supporter les critiques acerbes. La météo, soleil et nuages cet après-midi. Des nuages qui ne seront plus présents demain mercredi en Ajoie, le long du Jura et dans les Préalpes en pleine. Maximum 26 degrés. Le temps sera bien ensoleillé aussi jusqu'en fin de semaine. 30 degrés de prévu parfois et par endroit.
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0: Deuxième tour d'horloge d'Avec le temps de ce mardi après-midi. Certains ont besoin, pour se sentir bien, d'avancer et d'évoluer en troupeau, en groupe, et d'autres fonctionnent complètement différemment, ont besoin d'espace et de solitude. C'est le cas de cette première artiste à s'élancer sur notre scène, toute seule évidemment, c'est Juliette Armanet. Cavalière solitaire en l'occurrence, explication si c'est maintenant vous arrivez. Bonjour. Et bienvenue.

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chanson qui fleure bon l'été, ou en tout cas une fin d'été. Graceland à l'instant avec Paul Simon. Nous étions avec Belle Vie tout à l'heure, chanson de Marguerite, nouvelle chanson de Marguerite. Là, place à des au revoir, des adieux déchirants peut-être, c'est ce 10 œufs, bye bye bye.

Je me rappelle de tout. Chanson de Billy Bird, une nouvelle chanson de Billy Bird. Et on va continuer notre chemin avec un souvenir 1990, chanson de Jean Leloup.

0: Très belle découverte signée, interprétée par Wamen. C'est une artiste franco-camerounaise. Cette chanson est sortie à la fin du mois de mai cette année. Elle s'appelle Maman. Très beau texte. La direction, la carte postale du Boom Boom. Alors, je sais pas ce que j'ai en ce moment. J'ai des envies de soleil. C'est un peu beaucoup le Brésil qui occupe notre présence. C'est le hasard. C'est comme ça.
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0: Direction le Brésil à la rencontre d'une voix et d'une aura inévitable en ce moment qui s'appelle Bébé. Quand on regarde le visuel qu'elle a choisi pour illustrer son album, on pense à un soleil. En même temps, c'est un visuel qui est intime, un angle de vue inédit et une chevelure crépue au volume absolument sublime laissé au naturel. Une affirmation en image. Chevelure crépue, très volumineuse, laissée au naturel, solaire, intime, on a exactement tout l'ambiance que cette chanteuse amène. Bébé, c'est Bébé Salvego. Elle a 17 ans au moment où elle sort ce morceau en 2021. Elle a grandi devant les caméras. Elle a été révélée enfant dans The Voice Kids Brésil. Elle est issue d'une famille de musiciens. Sa voix est comparée à celle de Billie Holiday, Sarah Vaughan, rien que ça. Elle incarne une génération de talents très précoces et déjà très lucides. Elle compose en pleine pandémie ce premier album et échange à distance avec les collaborateurs du studio. C'est un Brésil confiné qu'elle traverse en 2021 avec ses créations. Toujours sous la présidence de Jair Bolsonaro, un Brésil habitué au contact, à la proximité, mais qui apprend à vivre à distance de lui-même et des siens. La chanson s'appelle « Saltos de Realidad », littéralement « saut de réalité ». Elle pose une question vertigineuse. Qu'est-ce qui est réel si la réalité dépend de la perception? Je répète, hein. Qu'est-ce qui est réel si la réalité dépend de la perception? C'est une réflexion sur les mondes multiples qui coexistent, sur l'incertitude du futur, sur le sabotage de soi. Un son qui va à l'essentiel, une sorte de rêve introspectif dénué de tout bling-bling, la démonstration d'une génération qui recherchait il y a 5 ans la sincérité et l'intimité plutôt que le festif habituel. Voilà ce que ça donne.

Bébé avec Saltos de Realidad. Une carte postale brésilienne aujourd'hui. Qu'est-ce qui est réel quand la réalité dépend de celui qui la regarde? Une question qu'une génération entière se posait en 2021, en pleine pandémie.

Qu'est-ce que c'est beau, Lift Me Up à l'instant par Rihanna. C'est en attendant son nouveau disque hein, qui devrait sortir ces prochains mois. C'était extrait du précédent, sorti en 2022. Non, pas vraiment. En fait, c'est une chanson que vous retrouverez sur la bande originale d'un film qui s'appelle Black Panther, Wakanda. Voilà, c'était là qu'elle avait participé à ce projet. La suivante, par contre, vient de sortir une nouvelle chanson. Elle s'appelle Sonia Heller. La voici. 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

Monde nouveau, juste là, par le délicieux groupe Fudge Atherton. Nous étions avec Sonia Heller tout à l'heure, Smile When It Rains, en nouveauté. C'est une artiste de par ici. On va poursuivre avec un duo parisien, un duo qui s'appelle Polo and Pan.

Céline, à l'instant, artiste de par ici, en nouveauté. Et puis nous étions avec, tout à l'heure, avec un tout autre univers musical. Hein. C'était le duo Polon & Pan Arc-en-Ciel. Quoique, quand même de touche électro. On va poursuivre avec Charlotte Cardin, qui arrive avec Tant pis pour elle.

0: Alors, à l'instant, Mediolook Look. Et puis tout à l'heure, nous étions avec Charlotte Cardin. Tant pis pour elle. Direction la rédaction, c'est l'heure de vos infos. 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Il est 15h.
1: Pierre-Étienne Joie.
2: UBS salue le travail de la Commission des affaires économiques et fiscales du Conseil des États dans l'examen d'alternatives aux propositions du Conseil fédéral en matière de réglementation bancaire. Les coûts resteraient cependant trop importants à ses yeux. UBS soutient des ajustements ciblés. Cependant, les recommandations de la Commission nécessiteraient 13 milliards de dollars d'AT1, ajoute UBS, soit des fonds propres additionnels de catégorie 1. Luigi Mancini sera le futur président du mouvement libéral vaudois. L'ancien élu de Romanelle-sur-Lausanne prendra les rênes du nouveau parti de Valérie Ditli. Son élection doit être prochainement confirmée lors d'une assemblée constitutive, indique à la RTS Jacqueline Botland-Pittet, cofondatrice du mouvement libéral. Expert en électricité, ancien élu indépendant et municipal en charge des écoles, il contribuera à structurer la toute nouvelle formation vaudoise avec comme objectif la réélection de Valérie Ditli au Conseil d'État vaudois. Et en Grande-Bretagne, l'ancien Premier ministre Keir Starmer va démissionner de son siège de député de la circonscription de Holborn et Saint-Pancras dans le nord de Londres. Il entend se concentrer sur d'autres choses, dont les affaires internationales et la technologie. Le travailliste aura 64 ans demain. Il a démissionné en juillet de la présidence du Labour et de ses fonctions de chef du gouvernement et donc a été remplacé le 20 juillet par Andy Burnham. Retour en Suisse, où les fêtières économiques exigent que l'école renforce l'enseignement des compétences fondamentales. De nombreuses entreprises formatrices constatent des lacunes croissantes chez leurs apprentis, notamment en écriture et en mathématiques. Cette baisse du niveau a des conséquences concrètes pour les entreprises, indique Économie Suisse, l'Union Suisse des Arts et Métiers et l'Union Patronale Suisse. À moins d'inverser cette tendance, le nombre de places d'apprentissage risque de diminuer. Le système de formation professionnelle duale, ça fait avertissent les fêtières. Et parallèlement, ça bouge, la Confédération débloque 3 millions de francs pour améliorer la formation des apprentis en entreprise. Le but est de garantir justement la relève et de renforcer le système de formation duale. Cette mesure fait suite à une décision prise lors du Sommet national de la formation professionnelle en novembre dernier. Novartis vient de suspendre plusieurs études cliniques sur des traitements cellulaires expérimentaux contre des maladies auto-immunes à la suite de décès de 3 patients. Novartis souligne que les programmes sur le Rapsel en oncologie n'est pas concerné par cette suspension. Le canton de Berne a décerné ses prix du cinéma 2026. 4 films et 2 cinéastes ont été récompensés. Le prix principal, doté de 20 000 francs, revient au documentaire Sedimente de Laura Coppens. Un prix doté de 10 000 francs a été décerné au film expérimental Wounded Edges de Yannick Mossiman. La cérémonie de remise des prix aura lieu le 17 novembre à Bienne. Les films primés seront projetés dans tout le canton de Berne du 19 au 22 novembre dans le cadre du festival B-Movie. La météo, du soleil et des cumulus sur les reliefs, des voiles de nuages élevés également en seconde partie de journée, température jusqu'à 26 degrés. Pour demain, un temps assez ensoleillé, mais un ciel souvent voilé par des bancs de nuages élevés, parfois denses. Il fera 11 degrés le matin, jusqu'à 26 l'après-midi. Et pour la fin de la semaine, de plus en plus chaud avec des températures comprises entre 13 le matin, 27 voire 30 degrés l'après-midi.
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0: Avec le temps, troisième et dernière heure, c'est parti. Et c'est fou comme des fois, des chansons peuvent revivre des deuxièmes naissances, des deuxièmes vies, et on les découvre complètement différemment. C'est le cas avec ce baiser déposé par une inconnue croisée dans la rue. Alain Souchon a écrit cette chanson en 99, et Vanessa Paradis se l'est appropriée presque 20 ans plus tard, réappropriée. Cette réinterprétation a complètement changé presque même le sens que l'on capte de cette chanson. Vanessa Paradis, Le baiser, c'est parti.

Stupid Song à l'instant, en nouveauté par Olivia Rodrigo, et puis nous étions avec Vanessa Paradis tout à l'heure. Le baiser, on change de monde, on change d'époque aussi. 79, qu'elle est sortie cette chanson fabuleuse des Sister Sledge, We Are Family.

que de basse dans cette chanson qui n'est pas la plus connue de Christine and the Queens rentrée chez moi. Et puis on était avec Sister Sledge tout à l'heure, la place à quelque chose de tout nouveau. C'est un nouveau duo entre Chemtem et Faust. Chemtem, c'est un jeune homme, un artiste qui vient de la région d'Yverdon-les-Bains. Et puis Faust, vous la connaissez peut-être avec le duo Baron-Baronne. Elle faisait partie de ce duo électropop. Faust, c'est Faustine son prénom. Donc Faust, c'est pour la scène. On les écoute avec la chanson abrégée QLVEB qui veut ce qui veut dire que c'est beau la vie.

Et sur le bonheur, version Corneille à l'instant. Et puis nous étions avec une autre déclaration d'amour à la vie, pourrait-on dire, c'était Chemtem et Faust en duo pour une nouveauté. La place à une découverte, c'est Beck, déjà depuis quelques mois, qui a sorti cette nouvelle chanson, ce nouveau projet musical qui s'appelle In the Night.

0: Dans ce nouveau projet musical de Beck qui s'appelle In the Night, en découverte sur RTS Option Musique. La place aux mots bleus avec Karine Delphini.
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2: Faisons un saut 2 ans en arrière et revenons à l'album Small Changes de Michael Kiwanuka. On respire dans cet album, on a de l'espace pour rêver, pour réfléchir, se retirer. Un disque intime sur lequel il n'essaie pas de prouver qu'il peut faire des productions très riches et chargées. De toute façon, ça on le sait déjà. Non, là l'envie était avant tout de n'avoir rien à prouver, de ne plus essayer d'être cool, comme il dit. Ne pas être dans la démonstration, mais simplement dans l'authenticité, l'a beaucoup apaisé. C'est plus direct. Petit changement, small changes. Oui, parce qu'il se rend compte que parfois de petits changements font justement toute la différence. Et selon lui, l'une des étapes importantes dans son parcours a été d'être davantage lui-même. Parce qu'essayer d'être quelqu'un d'autre ne sert à rien. On a tous de la valeur et il a mis du temps à accepter, à être conscient de la sienne et du coup à ne plus être constamment dans la démonstration. À l'écoute de l'album, on flotte. On n'est pas secoué par des vagues tumultueuses. On se laisse dériver doucement avec bonheur. Sa voix suffit à donner à l'atmosphère de la quiétude. Pourtant, dans la chanson qu'on va partager, on sent que l'histoire d'amour n'est pas un long fleuve tranquille. Mais malgré les torts qu'il a pu causer, la personne aimée est toujours là. Et Michael Kiwanuka essaie de réparer ses erreurs. Il ne nie pas ses imperfections. Dans cette chanson, il se rend compte qu'on peut aimer quelqu'un et lui faire du mal, mais malgré tout, l'amour peut quand même sauver la relation. Surtout si on a conscience d'avoir blessé et d'avoir envie de se remettre un peu en question, de changer certaines choses. Et on en revient au titre de l'album, Small Changes. La chanson en question, Live for Your Love.

0: On fait pas toujours tout juste, ça c'est sûr. Mais ce qui est bien, c'est de pouvoir l'admettre et changer les choses, réparer ses erreurs en aimant mieux. Live for your love, c'est la chanson de Michael Kiwanuka pour les meubles du jour.
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Guilty à l'instant par Teddy Swims, et puis nous étions avec Sacha Distel tout à l'heure. Là, c'est Cento qui arrive. Cento, artiste de par ici, qui est surtout notre nouveau radar de ce mois de septembre. Premier jour aujourd'hui pour Cento.

Belle demoiselle Christophe Maé juste là et l'équipe de Tandem est arrivée. Bonjour Victoria Turian et Sven Sack. Ils seront à vous et tout pour vous dans environ 11 minutes. Là c'est ça par téléphone.

Oh là là, ne nous endormons pas. C'était très atmosphérique, une pop atmosphérique. C'est Mono Mochi, un groupe suisse qui vient de Suisse allemande, qui vient précisément de Lucerne. On les écoutait avec la chanson Let the Rain Fall Down on Me en nouveauté sur Pion Musique. Allez, pour nous porter jusqu'à la rédaction, on a choisi cette chanson de Frérot de la Vega, Sweet Da.

0: Sweet Darling, frérot de la Vega, direction la rédaction, c'est l'heure des infos et c'est Tandem juste après avec Victoria Turian et Sven Sack qui vous attendent de pied ferme. Il est 16h.
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2: À Genève, le PLR appelle à rejeter l'initiative socialiste pour une contraception gratuite en votation le 27 septembre. En cause, le coût de plus de 20 millions de francs par an d'un texte considéré comme arrosoir qui ne permettrait pas de prévenir un problème de santé publique. La contraception est une affaire privée, pas une affaire d'État, dit l'affiche de votation du PLR. Le Grand Conseil neuchâtelois accepte, lui, un volet sur la mise en œuvre de l'initiative fédérale sur les soins infirmiers. Ce nouveau plan, d'un montant de plus de 35 millions, s'articule autour de la formation, d'aide financière et de la pratique avancée en soins infirmiers. Neuchâtel continue ses mesures pour contrer la pénurie de soignants. La Commission fédérale de la communication a donné le coup d'envoi à son appel d'offres pour une partie des fréquences de radiocommunication mobile. Leur attribution devrait avoir lieu au cours du deuxième trimestre 2027, dans le cadre d'une mise aux enchères. La couverture mobile actuelle repose en grande partie sur les fréquences qui seront libres à partir de fin 2028 en raison de l'arrivée à échéance des concessions. Ces fréquences, dans les bandes mégahertziennes, sont très importantes pour l'exploitation des réseaux mobiles. Au Népal, la Fédération internationale de la Croix-Rouge et du Croissant-Rouge a atteint aujourd'hui la région de Rasuwa, la plus affectée par les inondations. La Croix-Rouge népalaise va démarrer la distribution de matériel et d'assistance pour 10 000 ménages dans plusieurs régions affectées. Le bilan a maintenant dépassé le millier de personnes décédées. Le canton de Fribourg s'apprête à lancer sa deuxième grande enquête de satisfaction auprès de ses 19 600 collaborateurs. La démarche a pour but de valoriser les points forts et d'identifier des pistes d'amélioration selon le Conseil d'État. L'enquête permettra aussi à l'exécutif de disposer d'une base actualisée et solide pour les futures orientations de sa politique en matière de ressources humaines. 4 ans après une première consultation et comme planifié, le nouveau sondage sera opéré du 8 au 29 septembre. Les matériaux composites utilisés dans les avions et les trains doivent impérativement être ignifuges et légers. Des scientifiques de l'EMPA, le Laboratoire fédéral d'essai des matériaux et de recherche, sont parvenus à leur donner une autre propriété. Ils les ont rendus recyclables. Les chercheurs se sont concentrés sur un composite qui sert à l'aménagement intérieur des avions et des trains. Un matériau qui ressemble à un sandwich. Au centre, on y trouve une structure en nid d'abeille, en aramide, un plastique résistant à la chaleur, indique l'EMPA. La majeure partie du réseau de gaz sera progressivement mise à l'arrêt en ville de Bienne. Les premières mises hors service interviendront à partir de 2037 et la transition devrait être achevée d'ici 2050, a annoncé Énergie Service Bill Bienne. Certains tronçons du réseau de gaz pourront être maintenus là où des conditions particulières le justifient. Cela pourrait notamment être le cas dans certaines parties de la vieille ville. À long terme, les raccordements maintenus seront alimentés en biogaz. Un temps ensoleillé avec des cumulus sur le relief et des voiles de nuages élevés en pleine 26 degrés. Demain mercredi, temps assez ensoleillé, mais ciel souvent voilé par des bancs de nuages élevés, parfois denses. 11 degrés le matin, 26 à nouveau ensuite. Jusqu'en fin de semaine, temps ensoleillé et chaud, notamment en montagne avec plus de 15 degrés à 2000 mètres, 0 vers 4500 mètres, jusqu'à 30 degrés en pleine.
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4: La joie,
3: c'est contagieux.
4: Ah oui, un sourire peut provoquer un autre sourire, une chanson peut changer une humeur, une belle énergie peut faire le tour d'une pièce, un petit aparté comme ça, en quelques secondes.
3: Oui, c'est vrai. Mmh. Et ben aujourd'hui, c'est ça, hein, on n'a pas besoin de grosses, grandes résolutions, on prend ce qui fait du bien, on garde ce qui fait sourire et on laisse le reste de côté, vous êtes d'accord?
4: Ah oui, si la joie avait une bonde son.
3: Je crois bien qu'elle commencerait maintenant.
4: Vous voulez que je... Oui, volontiers.
3: Allez, on s'est potard.
4: Un petit aparté pour du sourire ou du rire peut-être.
3: Non, ça moi, ça un fou rire carrément, soyons fous.
4: Oui.
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4: Allez, on selle. Sur ce tandem incroyable,
3: on selle. Ah,
4: on selle. Vous savez plus faire du...
3: Je suis devenue sourde depuis le début
4: de l'été. Pourtant, le tandem, ça ne s'oublie pas. C'est comme le vélo en général.
3: Ça, c'est vrai. Hein, c'est regardez, ça. Regardez, j'ai appris à faire quelques petites figures désormais.
4: Et déjà, vous écartez les bras. touchez pas le guidon.
3: Non.
4: Non, ben voilà. Alors.
3: Mais sans les mains.
4: Parce qu'on sait faire.
3: Alors, mais exactement.
4: Évidemment, il y a des risques de se prendre le talus, mais en général, on maîtrise.
3: Même
4: à
3: ça.
4: Hein, on pivote à nouveau, puis on se remet sur nos pattes.
3: Vous gérez très très bien le talus, Sven.
4: Okay, merci.
3: C'est un grand plaisir de vous retrouver.
4: Ah, ben oui, très très bien.
3: Et de retrouver nos auditeurs. À vous désherber.
4: Sur les autoroutes. Vous savez que ces machines qui passent comme ça.
3: Je savais bien qu'il ne fallait pas vous lancer sur l'histoire de talus. Cela dit, sur la joie, on peut.

0: Les Rita Mitsuko avec Candy, vous savez, Victoria, alors que c'était Jean-Luc Godard qui était fan du duo, elle était allée les filmer en plein enregistrement d'un album dans les années 80.
1: Je n'étais pas du tout au courant.
0: Je suis absolument.
2: Ah, vous l'imitez mieux que moi.
0: Écoutez, je peux paraître. Ça, c'est un peu d'Eric, plutôt.
2: Ah ouais.
0: D'Eric. Of the Rayet.
2: Of the Rayet, d'Eric. Ce que je voulais vous dire, parce que notre thématique aujourd'hui, c'est la joie. Alors, on peut s'en donner à cœur joie.
0: Oh.
2: Dans cette chanson, justement, Andy, d'Erita Mitsuko, chanson de l'adolescence quand même, hein, chanson des booms aussi.
0: Oui.
2: Et puis on disait, alors que c'est la mort qui a assassiné Marcia.
0: Oui.
2: Et nous, on disait, et c'est la morve.
0: Ah, vous disiez ça?
2: Ouais, ça nous faisait rire. Voilà.
0: Quand on est adolescent, on rit,
2: on rit pour rien. Hein, parfois, ça reste.
0: Oui, ça vous est resté. Mais ça vous va bien, je veux dire. Non, vous le portez bien, ce fou rire, parfois.
2: Permanent.
0: Un peu
2: ce
0: stupide.
2: Côté hilar.
0: Mais tout de même.
2: Merci beaucoup, Sven. Moi aussi, je suis très heureuse de vous retrouver.
0: Opinard, tiens, vous avez un petit gag sur Opinard, non?
2: Non, mais j'aime bien ce titre, j'aime bien ce duo qu'il fait avec notre rappeur national, le petit gars de Renan, Assiel, le titre Revolver. 076 422 77 pour la joie.
0: Oui.
2: Jusqu'à 19h.

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0: Cause I gotta have faith. George Michael avec Face. Tiens, quels étaient à votre avis les petits plaisirs dans la vie de George Michael, puisqu'on parle de joie aussi, c'est la thématique de tandem.
1: Je pense que George Michael devait avoir foi en l'amour.
0: Oui.
1: Je pense, bah oui, parce que vraiment, quand on l'entend,
0: c'est vrai,
1: quand on le voit, quand on voit comme il est généreux.
0: Générosité, c'est vrai,
1: oui.
0: il aimait beaucoup donner.
1: Oui.
0: Alors sinon, les plaisirs simples aussi, les balades avec ses chiens, les jeux télévisés. Visiblement, il adorait ça, il était scotché à télévision.
1: Ah oui, c'est vrai, j'ai entendu ça.
0: C'est vrai.
1: Ouais. Balade avec ses chiens, bah,
0: oui,
1: encore un point
0: aussi.
1: Commun avec Jean-Luc Godard qui aimait beaucoup les Rita Mitsouko.
0: Il faudra qu'on en fasse une thématique de ce Jean-Luc Godard, décidément.
1: Mais bien sûr, de Jean-Luc Godard ou des chiens.
0: Ou des... Ouais, absolument.
1: On a déjà fait ça, il me semble, il y a quelques années. Ah. Ça fait fort longtemps, hein, donc je pense qu'on pourrait reprendre la thématique. Je suis absolument persuadée qu'on aura notre WhatsApp 401 077.
0: Alors, on a beaucoup parlé de Jean-Luc Godard, de George Michael, mais on n'a pas encore parlé de vous. On attend vos messages pour que vous puissiez évoquer au travers de ceci les petites joies du quotidien, les grandes joies aussi, avec un exemple concret, juste peut-être le plaisir de se sourire devant le miroir le matin. Ça paraît rien, mais
1: oui.
0: ça change une journée parfois.
1: Bah oui, c'est vrai. Parfois même juste le regard, on décide, hein, c'est nous qui décidons finalement de la journée qu'on va passer quand même, en gros.
0: Oui.
1: Hein.
0: Oui.
1: J'avais déjà vu un film anglais, je me souviens, où le type se réveille de mauvais poil, il prend son café, il le renverse, en bref, rien commence très bien. Il arrive dans le métro, c'est la catastrophe, ça sent pas bon, il trouve que les gens sont pas sympas. Et puis finalement, il retourne en arrière, il décide de tout changer et de faire un petit pas de côté et de se dire non, ça va être cool, ça va être chouette et pourquoi pas. Vous aussi, comment est-ce que vous rendez vos moments de vie plus joyeux? Quelles sont les musiques qui vous rendent joyeux ou un petit peu joyeux? Un seul numéro, le 076 401 22 77.

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1: Il n'est pas fini, Sam. Là non plus, il n'est pas fini.
2: Pardon, monsieur
1: Sam
2: Barber.
1: Sam Barber.
2: Oh my god.
1: Sam le, dites, bien. Sam le Barbier.
2: Sam le Barbier.
1: Qui fait aussi, je pense, la coupe. Parce que si vous allez chez Sam le Barbier.
2: Est-ce que vous faites
1: vous
2: ça
1: ferez, vous ferez la coupe, vous n'allez pas faire la barbe, quoique.
2: Bah, pas de mon vrai moustache, éventuellement.
1: Je te demande.
2: Igor Love tout à l'heure avec Danse. Et puis je crois qu'il est l'heure du mytho trottoir.
1: Allez, j'appuie sur le bouton.
3: Allez. Ouais. Mytho trottoir, c'est vous qui avez le crachoir.
1: Oui, on s'est baladé ce matin. Enfin,
2: vous,
1: j'étais tout seul.
2: Vous êtes baladé.
1: Il n'y avait pas quelqu'un avec une perche derrière
2: oui,
1: moi pour que, du son, de la lumière. Non, oh, j'étais tout seul avec lui.
2: Non, ça c'est un temps, ma foi, qui n'existe plus.
1: Une personne rencontrée qui nous raconte trois petits. Qu'est-ce qui se passe avec ce
2: micro? J'ai un problème avec mon micro, j'aimerais le tendre plus vers ma bouche. Voilà, je vous écoute, je vous écoute.
1: Alors, une personne qui nous raconte trois petites histoires qui lui sont arrivées un jour ou l'autre. Parmi ces trois, il y a un mensonge. Je dis ça pour les nouveaux qui arrivent, peut-être qui découvrent ce jeu.
2: D'où le mytho.
1: Exactement. Quel est le mensonge parmi ces trois propositions que va nous faire cette personne dans un instant avec un charmant accent brésilien aujourd'hui? Et vous allez remporter, elle nous manquait, cette petite enceinte Bluetooth.
2: Non !
1: Oui !
2: Mais c'est merveilleux !
1: Oui, résistante à l'eau.
2: J'ai envie de pleurer tellement que ça me provoque une émotion.
1: Résistante à l'eau. Mais là aussi, c'est pour les nouveaux qui arrivent peut-être.
2: Oui, c'est vrai,
1: avec
2: mais
1: la ventouse
2: cool,
1: installée dans la douche. Ouais.
2: Allez.
1: Pour les appels. Alors,
2: 0 840 543 210.
1: Mais d'abord, la personne qui donne son prénom avant d'entamer la première histoire.
4: Cléodis. Alors, j'ai pris les graines d'une plante et puis j'ai commencé à mettre dans mon nez. Puis je soufflais. Et puis, il y a une des fois, elle est restée dans mon nez.
1: Vous vouliez faire sortir une plante du nez?
4: Non, non, j'ai joué comme ça, de mettre dedans et souffler. Et puis, il y a une des fois que j'ai pris le souffle et puis elle est partie en haut.
1: Et là, ça fleurit dans le cerveau.
4: Ah ben, je pense parce que je suis assez intelligente.
1: Vous êtes allée chez le médecin?
4: Oui, ma maman, elle m'a amenée chez un médecin ami de mon papa. Il a mis un tuyau et puis elle a enlevé comme ça.
1: Après, vous avez pu recommencer?
4: Ah non, j'ai plus fait. Après, c'est ma fille qui a fait.
1: Non.
4: Oui. Elle a refait ça. Puis, ça m'a fait des souvenirs.
1: C'est génétique, vous pensez?
4: Mais je sais pas.
2: On doit avoir les enfants qu'on mérite.
1: Ouais. C'est la première histoire.
2: C'est génial.
1: Oui, c'est génial.
2: Écoutez, moi, je trouve que... Est-ce que vous lui avez donné la thématique à... Oh, j'ai perdu son prénom tellement chou, Clendicia.
1: Oui, eh ben j'ai perdu son prénom aussi, mais ça va nous revenir tous les deux, oui. Tous les deux.
2: Incroyable.
1: Non, alors je vais pas parler de la thématique. Non.
2: Oui, parce qu'on aurait pu se dire, bon ben voilà, elle invente quelque chose de très joyeux, parce que c'est une jolie image comme ça, de mettre des graines de plantes dans son nez et de se dire, tiens, peut-être qu'on va fleurir nos images, notre cerveau.
1: Alors, est-ce que c'est vrai? Ça, c'est une chose. Ah. Ou alors le mensonge se cache derrière peut-être la deuxième proposition.
4: Une fois. Partie en vacances, j'étais au WC et puis je me suis enfermée là-bas. Puis j'ai tapé, et personne n'écoutait. Donc j'ai fait environ 45 minutes enfermée au WC de l'avion.
1: Vous étiez restée bloquée?
4: Bloquée, oui. Et puis après, comme l'avion allait atterrir, j'ai commencé à bouger partout et puis j'essayais de m'attacher, de me tenir.
1: Vous êtes attachée avec la cuvette des WC?
4: J'essayais de m'attacher où je pouvais.
1: Ouais. Vous avez eu peur, forcément. Hein.
4: Très, très peur, ouais. Oui. Ouais. Après, mon mari, il a vu que je faisais long et puis il s'est dit, il y a quelque chose qui se passe, je vais la récupérer.
1: Quelque chose qui cloche.
4: Oui, voilà. Il a appelé les hôtesses et puis voilà. C'est comme ça que je me suis en sortie.
2: On n'a pas du tout...
1: Et voilà.
4: Et voilà.
2: On n'a pas du tout envie d'aller dans cette compagnie.
1: Non, c'est sûr.
2: Rester bloqué 45 minutes dans les toilettes.
1: Est-ce qu'il est là, le mensonge? C'est bien possible. Ou alors, allez, troisième proposition. Il est peut-être là derrière.
4: C'était avec un ami de classe à l'école. Et puis, je pense qu'il m'a énervé. Je me rappelle plus. Et puis, j'avais un crayon dans la main. Et puis, je l'ai foncé sur sa jambe.
1: Voilà. Foncé sur la jambe.
4: Oui.
1: C'est parti d'une bonne intention. Vous vouliez faire du body painting, le colorer.
4: Vous voulez me défendre? Après, on était voir la directrice et puis on s'est fait la paix et puis j'ai plus jamais répété.
1: Ouais, ben voilà, ça c'est peut-être.
2: Ah, ça c'est plausible.
1: C'est plausible, oui, c'est vrai.
2: Mais est-ce que vous avez déjà fait des choses comme ça, vous, Sven?
1: Jamais, non.
2: Est-ce que vous avez rêvé faire des choses comme
1: non,
2: ça?
1: Non, pas du tout. J'ai rêvé du bien pour tout le monde.
2: Moi, une fois, j'ai mis un tic-tac dans mon oreille et je l'ai fait manger à mon petit frère après.
1: Et ça donnait des fleurs, hein?
2: Oui, c'est ça.
1: Bon, alors, où se cache le mensonge? Parmi ces trois histoires, vous nous donnez la solution au 0840 543 210.
2: Ça, c'est un bon tapis, hein? Oh yeah! Mais je crois que j'aime l'envie. Ouais. L'envie. J'aimerais l'envie. L'envie. L'envie de Johnny.
1: Bah, on fait plaisir. Allez. Allons-y.
2: Oh oui.
1: Mais oui.
2: Merci. Mais c'est la joie, cette émission.
1: Je sais.
2: Tandem.
1: Je ferai tout pour votre joie, vous le savez.

0: au trottoir, c'est vous qui avez le crachoir.
1: Oui, et le crachoir, on le file à Martine. Bonjour Martine.
2: Et bonjour.
1: Comment allez-vous Martine?
2: Ça va bien, merci.
3: Vous appelez d'où Martine?
2: Je suis du Val-de-Rue à Fontaine-Melon, dans le canton de Neuchâtel.
1: Ah oui, c'est beau la région pour les balades, là, c'est super. Ouais.
3: J'ai rien que le nom, ça fait rêver. Fontaine-Melon.
1: Oui, c'est vrai.
3: Mais c'est vrai?
1: Oui, c'est vrai.
3: Bon, est-ce que vous avez une idée, vous, oui, de notre bonimenteuse du jour, Cléodice?
1: Cléodice, hein, qui nous racontait trois petites histoires. Alors, on répète succinctement.
3: Elle a mis des graines d'une plante dans le nez.
1: Et voilà, il faut aller chercher le médecin parce qu'elle peut, elle peut pas la retirer seule, cette petite graine.
3: Moi, elle dit que c'est grâce à ça qu'elle a été intelligente.
1: Oui, c'est vrai, hein, quand même. Oui, non, c'est vrai. Non, elle a peut-être bien fait, mais ça a évité quand même. Hein. Elle s'enferme par erreur dans les toilettes d'un avion. Elle reste bloquée là derrière la porte
3: 45
1: pendant
3: minutes.
1: 45 minutes. Ou alors, la troisième histoire, elle plante un crayon
3: dans la jambe
1: d'une personne, enfin
3: d'un camarade de vilain.
1: Camarade. Ouais, exactement.
3: Ça, je crois que. Okay, vous avez une proposition à nous faire?
2: Finalement, les trois sont quand même un peu plausibles.
3: Oui.
4: Ouais. Moi, je trouve. Oui. Moi, il y en a d'autres. Une plus plaisante
2: après,
4: que les autres.
2: 45 minutes, je trouve, dans l'avion, c'est quand même long, non?
1: Alors, la deuxième proposition, on vérifie.
5: Alors, le mensonge, c'était l'histoire de l'avion.
1: Donc, mais oui. Pas rester calfeutré dans les toilettes.
5: Non, parce que j'ai toujours un téléphone pour téléphoner, même si, voilà, dans l'avion. On n'a pas vraiment Internet, mais j'ai toujours, où j'y vais, j'ai un téléphone avec moi pour demander de secours.
1: Bravo,
3: bon,
1: Martine.
3: Mais c'est trop bien, Martine. Oui, 45 minutes, c'était un peu long quand même.
1: Oui, oui, oui.
2: Bon, c'est quand même positif.
1: Oui, vous repartez avec cette petite enceinte Bluetooth que vous allez installer sous la douche. Vous nous appellerez depuis la douche pour le prochain jeu que vous ferez avec nous. On va vous poser encore une petite... Oui,
3: Martine, moi je voulais juste savoir, quand vous dites que tout le reste est plausible, ça veut dire que, est-ce que vous vous êtes déjà mis des choses dans le nez ou est-ce que vous avez déjà planté votre crayon dans la jambe de quelqu'un?
2: Non, jamais.
3: Justement.
2: Non, quand même pas.
1: C'est pas ça qui va vous procurer une grande joie. Parce que je dis ça parce que c'est la thématique de Tandem aujourd'hui. On va terminer avec ça. Un petit moment de joie dans la vie, ça se passe comment? À quelle occasion pour vous?
2: Ah, mais tous les jours en fait.
1: Ouais.
2: Dès que je regarde le paysage sur les Alpes, parce que j'ai un joli appartement qui donne où on a une vue splendide sur tout le Val-de-Rue, sur les Alpes.
1: Ouais.
2: Et je vois un tout petit bout du lac. Donc tous les jours de regarder dehors.
3: Trop bien.
1: C'est génial de pas s'enlacer finalement, hein, que cette découverte finalement soit toujours là de manière constante. On ne se lasse pas de ces belles choses qui vous entourent visiblement. Merci en tout cas. Vous restez en antenne, on prend vos coordonnées pour vous envoyer le cadeau à la maison. À bientôt.
2: D'accord.
3: À bientôt. Merci, Martine.
2: À bientôt.
3: Bravo.
2: Merci. Merci beaucoup. Au revoir.
6: C'est dingue.

0: C'est pas vrai, c'est loin du tout d'être une cruche, Vianney. Vous avez vu ce qu'il a fait, il a construit cette cabane.
1: J'adore, hein? Bah oui. Non mais il a quelque chose de très touchant, de très intègre. Voilà. Oui. Et puis cette chanson, on se disait, hein, quand même hors antenne, elle reste en tête.
0: Oui. Et cette cabane aussi va perdurer 9 mois de travail, je crois, ce que je disais. Non?
1: Mais je vous crois. Mmh. Vous avez toutes les infos.
0: Oui, bien sûr.
1: Mais ça, c'est certainement justement une manière de sortir un tout petit peu de tout ce truc de star system. Ouais. Et puis d'être dans la vie, de prendre des petits moments de joie comme ça. Je pense qu'il est assez du style, ce cher Vianney.
0: Moi, j'aurais fait en hauteur, cette cabane.
1: Ah, elle est pas en hauteur?
0: Ben, pas tout à fait, non. Elle est pas aussi haute que Tom Sawyer, par exemple. Vous vous souvenez de Tom Sawyer?
1: Avec Huckleberry Finn.
0: Exactement, oui, oui. Mm-hmm. Oh. Alors, il y avait ce film aussi avec la maison accrochée à des ballons.
1: Miyazaki.
0: Non, il y avait cette maison là.
1: Là-haut.
0: Oui, là-haut, exactement. Ça, il aurait pu encore. Alors, c'est pas une cruche, mais il aurait pu faire mieux quand même.
1: Hein, non, parce mais c'est que, vrai.
0: C'est vrai. Imaginez, alors là, toute la planète aurait parlé de lui et s'il avait construit une énorme cabane accrochée à des ballons.
1: Mettre de la poésie comme ça dans la vie, oui, dans le quotidien, ça fait partie des moments de joie qu'on peut s'offrir tout simplement. Et c'est notre thématique d'ailleurs aujourd'hui et jusqu'à 19h. Donc, s'il y a même aussi des chansons qui vous mettent en joie, qui vous mettent dans cet état-là, eh bien, n'hésitez pas. Vous avez déjà écrit pas mal de messages, évidemment. Je mets mes lunettes.
0: Allez-y.
1: Alors donc. Nicole, par exemple.
0: Oui.
1: Très chou, le message de Nicole. Enfin, vous revoilou. Eh bien, vraiment, le thème est parfait aujourd'hui, nous dit Nicole. Je me suis fait larguer hier soir. Bon. Et je dois dire que vous entendre rire calme ma peine et embellit mon cœur.
0: C'est gentil, merci
1: c'est
0: beaucoup,
1: très
0: Nicole.
1: Très gentil. Je me dis que c'est lui qui y perd, et tant pis pour ce mec qui, en fait, n'est pas si franc que ça. Non,
0: bah, si on
1: exactement.
0: Peut changer comme ça la vision des choses,
1: écoutez,
0: pourquoi pas.
1: En tout cas, si on peut vous amener un tout petit peu de joie, eh ben, c'est une grande joie pour nous. Il y a également Christelle qui nous envoie un petit message avec une proposition de chanson qu'on mettra probablement tout à l'heure. Il y a Manuela qui dit « La vie n'est que le reflet des couleurs qu'on lui donne ». Exactement. « Welcome back », nous dit Manuela, Victoria. Sven, bon tandem, mes petites joies. Vous écoutez rire et entendre la chanson Happy Days.
0: Ah bah pourquoi pas, on verra ça
1: tout à l'heure également.
0: D'ici là, on a encore du travail dans l'assemblage de cette émission, hein, dans la construction de cette émission. On enchaîne pièce par pièce jusqu'à 18h30, c'est du travail. Mais ça fait plaisir de construire avec vous. Et vous, que construisez-vous dans la vie qui vous amène de la joie? 076 422 77. Allez, encore une pièce. Oh, c'est du lourd là. Ah.
1: Arrêtez.
0: Ouais,
1: mais
0: bon,
1: faites aussi un
0: elle
1: peu.
0: Mais ça, elle est posée. Écoutez.

0: Elle n'est pas seulement chanteuse, c'est aussi une actrice. Elle s'appelle Lea Gavino. I treni.
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1: Avec des retards de 15 à 20 minutes qui sont à prévoir actuellement dans le montagne, dans les montagnes châteloises, pardon, entre le Crétuloc et la douane du Col des Roches en direction de Morteau, sur l'axe Lausanne-Pontarlier, entre Lesclés et la douane de Valorbe en direction de Pontarlier, et puis sur le contournement de Genève entre Mérin et Bardonnay en direction de la France. Pour consulter l'inforoute en tout temps, en temps réel, le site rts.ch/trafic est à votre disposition.

0: Bon Sugar avec les Rolling Stones.
1: Une petite trompette et c'était réglé. Hein, 1971 pour cette chanson mythique. Un autre message mythique que nous recevons toujours plus ou moins à cette heure-là, c'est celui de Christine d'Irlande qui nous dit « Quelle joie, petite joie de vous retrouver les deux ensemble sur Tandem. Vive la rentrée. Victoria, j'espère que Sven s'est remis de ses émotions sur ses rentrées scolaires traumatiques. »
0: Ah, on avait parlé de ça la semaine dernière.
1: C'est ça, c'est peut-être cela qu'il faisait. C'est peut-être pour ça qu'il faisait un tas de bêtises qu'il n'ose pas avouer. Oui. Ah oui, peut-être bien. Notre thématique jusqu'à 19h dans Tandem, c'est la joie. 076 401 22 77 pour l'heure 17h.
2: Pierre-Étienne Joie.
3: Luigi Mancini prendra les rênes du mouvement libéral vaudois. Expert en électricité, ancien élu, indépendant et municipal en charge des écoles, il contribuera à structurer la toute nouvelle formation vaudoise, avec comme objectif la réélection de Valérie Ditli au Conseil d'État vaudois dans moins de 6 mois. Fondé en fin de semaine passée, le nouveau parti de Valérie Ditli prend forme donc, après s'être choisi aujourd'hui un président. Le mouvement libéral se donne d'ici la fin de la semaine pour constituer un comité de direction et dévoiler son programme. Au Tessin, les ennuis n'en finissent plus pour l'ex-président du Conseil d'État, Claudio Zalli. Une nouvelle enquête pénale contre le ministre sortant, soupçonné d'abus sexuels. Une instruction a été ouverte à la suite des déclarations d'une personne qui concernait des faits qui remonteraient à plusieurs années. De son côté, le magistrat nie toute implication. Le ministère public du Tessin rappelle que la présomption d'innocence prévaut pour Claudio Zalli. Et devant les juges de Bellinzone, l'homme accusé d'être un relais financier et logistique de la 'Ndrangheta en Suisse a nié être membre de la mafia calabraise. Il a toutefois reconnu être ami avec le chef présumé du clan mafieux. Ils ont fréquenté la même école en Calabre. L'accusé a également reconnu avoir hébergé cet homme chez lui dans le canton d'Argovie. Il a toutefois insisté sur le fait qu'il n'avait rien à voir avec la vie de cet homme et que cela ne l'intéressait pas. Le bilan provisoire de la crue dévastatrice survenue la semaine dernière dans l'Himalaya a dépassé les 1000 morts. Les secours continuent de fouiller la boue et les décombres à la recherche d'éventuels survivants. Les autorités népalaises et chinoises des deux pays sont par ailleurs toujours sans nouvelles d'un total de 4462 personnes, parmi elles des centaines de touristes, pèlerins ou ouvriers étrangers en provenance de 23 pays. 13 personnes ont été blessées ce matin à Stalden en Valais dans un accident de la circulation qui a impliqué 2 autocars. Les occupants d'un seul véhicule ont été blessés. 31 personnes se trouvaient à bord. L'un des autocars circulait sur la route cantonale en direction de Viège quand il s'est déporté sur la voie opposée pour une raison encore indéterminée. L'évacuation du véhicule accidenté débutera à 20h et nécessitera la fermeture complète de la route cantonale. La sécheresse, la grêle et le manque d'eau touchent durement l'arboriculture fruitière suisse. La Fruit Union Suisse demande des conditions de marché équitables et un soutien politique pour garantir l'approvisionnement. La situation a été aggravée par un violent épisode de grêle survenu vendredi dernier qui a causé d'importants dommages dans plusieurs régions. Et puis la Suisse a donc connu un été chargé en orages. Plus de 22 000 éclairs nuages sols ont été enregistrés entre début juin et fin août, soit la deuxième plus forte densité de foudroiement d'Europe. La Suisse reste toutefois loin derrière de grands pays comme l'Italie, la France ou l'Espagne en chiffres absolus. Elle se distingue en revanche lorsque l'activité électrique est rapportée à la superficie du territoire. Et la météo, dans l'immédiat, ce soir et cette nuit, le ciel sera généralement clair. Demain mercredi, assez ensoleillé malgré des voiles de nuages élevés, parfois denses, 26 degrés au meilleur de la journée. Jeudi, soleil encore, 27 degrés, 0 vers 4500 mètres. Beau temps et 30 degrés attendus en fin de semaine.
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1: 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Bienvenue.

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1: Oui, ce tandem qui reprend du service. Nous allons par monts et par voies à votre rencontre. On pédale fort jusqu'à vous. On vous dépasse sur l'autoroute parfois. Parce qu'il y a de l'entraînement là derrière. On s'entraîne.
2: Il y a deux personnes hilares que vous voyez sur un tandem. Oui, c'est dans ça. Hilar, il y a l'art aussi.
1: Qui s'envole parfois. Comité sur son vélo aussi.
2: Oh, les revues cet été.
1: Ah oui.
2: Oh oui, mais ça m'a mise en joie, mais ça m'a aussi fait chialer alors. Hein.
1: C'est vrai.
2: Semaine prochaine, les choses qui vous font pleurer.
1: Mais pourquoi pas. Pourquoi pas.
2: Mais souvent, c'est un petit peu lié. Voilà. C'est vrai, joie, c'est pas forcément éclater de rire, danser sous les confettis.
1: Non, c'est un moment d'émotion
2: parfois
1: aussi.
2: Parfois, c'est, voilà.
1: En regardant la lune et le petit Iti qui se dessine devant la lune avec son vélo, comme
2: c'est
1: ça.
2: C'est tellement joli.
1: Je vois,
2: ou quand
1: il
2: est déguisé. Donnez-moi un choix. Mais oui, moi, je suis une émotionnelle. Oui, figurez-vous. Elle n'a pas l'air comme ça. Hein.
1: Enfin bon, oui. Vos expériences par rapport à la joie, vous pouvez nous donner, alors évidemment une chanson, nous demander une chanson pour 18h30, mais nous parler d'expériences vécues, d'une expérience de vie, quelque chose qui vous a touché dans la vie. Ça peut être un petit moment, on avait tout à l'heure notre auditrice, notre gagnante à 16h30 qui nous racontait le plaisir qu'elle a d'observer le paysage autour de chez elle. Oui.
2: Je peux vous dire quelque chose.
1: Ouais.
2: Moi, j'ai régulièrement des petits moments de joie comme ça en regardant les enfants partout.
1: Oui.
2: Partout
1: oui.
2: où je vais.
1: Oui.
2: J'adore. Vous savez, dans le bus, des
1: oui.
2: fois. Et puis, alors, mon gros kiff, c'est justement d'essayer de les faire sourire. Et voilà.
1: ça peut être ça, la joie.
2: Oui, exactement.
1: Quels sont vos instants de joie? 076 401 22 77. La joie d'écouter de la musique, en l'occurrence maintenant, solo dans la fête. Voici Maï.
2: 0845 43210 pour partager cette joie à l'antenne aussi.
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0: On sent la solitude du bossu de Notre-Dame hein, derrière cette chanson.
1: Ah oui, carrément.
0: De Garou. Bon, il n'était pas seul, Garou, parce qu'à ce moment-là, lorsque sa carrière démarrait un tout petit peu plus tôt, il a pu compter sur le soutien de Céline Dion, de René Angélil, qui l'ont pas mal aidé, qui l'ont dit mais enlève cette bosse et puis redresse-toi, vas-y, prends la vie à bras le corps. Enfin.
1: C'est tellement chou, comment raconter ça. J'ai presque envie de revoir encore, oui. Ou pas.
0: Ou pas. Ouais.
1: Je sais pas.
0: Les années 70.
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1: Il y a des situations qu'on n'aurait jamais soupçonné provoquer si grande joie. Un après-midi à la montagne, une épaule bloquée, un estomac pas bien droit, un bas de dos face au terrible constat. Je dois absolument aller me faire masser, traiter, marabouter, tout ce que vous voudrez. J'ai un mariage sur le feu, voyez l'idée. La jeune femme merveilleuse qui s'occupe souvent de remettre en place mon petit corps possède également l'immense talent d'avoir souvent les mêmes goûts musicaux que moi. Ce qui, de 1, m'évite les sempiternelles vagues, pseudo-mystiques et profondément ennuyeuses qui tournent en boucle lorsqu'on entre dans un lieu de thérapie, et encore celles qu'on entend là, ça va ? On s'en remet un petit peu ?
0: Oui !
1: Oui, les trucs. Non, moi, il y a aussi un peu les bols tibétains. J'aime beaucoup les bols tibétains. Mais en boucle, c'est des fois un petit peu pénible. Non, chez elle, il m'arrive parfois de découvrir ou même de redécouvrir des choses aussi belles que ce qui passe là sous la voix. Des choses qui font du bien et qui font vraiment totalement bonheur, comme j'aime à dire.

Oui, ce Tchercadité, c'est chez elle que ça m'est revenu aux oreilles. Ah, quelle joie! Mais les frangins Gutiérrez n'ont pas fait de musique dans les années 70. Ils n'ont donc rien à faire ici, maintenant. Mais ils seront à Antigel en décembre, hein, je vous le dis comme ça. Si les Hermanos n'étaient pas dans les années 70, titre de cette chronique vinyle 70, la Sister, elle, y était.

cette voix qui arrive comme une lumière un peu éteinte, un peu cabossée, avec un grain. Alors ça, c'est sûr. Et surtout avec du désir plein les mirettes. Et ce quelque chose d'à la fois fragile et terriblement vivant, c'est Janis Joplin. Et c'est Morgane, ma masseuse, qui m'a fait découvrir ce titre. Pas celui qu'on entend, celui qu'on va entendre dans quelques secondes. Pas plus tard qu'il y a 10 jours. Nous sommes en 1967. Janis a rejoint Big Brother quelques mois plus tôt, après avoir quitté le Texas pour San Francisco. Le groupe cherche une chanteuse capable de se mesurer à son blues électrique, psychédélique et sauvage. Et c'est sûr que Janis a trouvé avec eux une musique qui semble faite pile poil pour sa voix. Le morceau est signé Sam Andrew, le guitariste du groupe. Il sera publié sur le premier album de Big Brother and the Holding Company, puis en single avec Down on Me sur l'autre face. Janis ne chante pas vraiment. Call on Me, c'est le titre de cette chanson. Elle la beat totalement. Un an plus tard, Janis et Big Brother enregistrent Cheap Thrills. L'album devient numéro 1 aux États-Unis pendant 8 semaines et consacrera définitivement Janis comme l'une des plus grandes voix du rock des années 60. Call on Me. Et dans la voix de Janis, cette simple phrase qui devient presque une déclaration d'amour, c'est absolument sublime. Je suis totalement passée à côté de cette chanson et si vous la découvrez aussi aujourd'hui, vous pourrez la mettre dans toutes vos soirées et si autrement vous êtes à la maison, eh bien il va falloir mettre le casque très très fort. Une déclaration un peu éraillée, un peu folle, tellement sincère. Et si vous tendez l'oreille, vous entendrez peut-être derrière la chanteuse qui allait devenir une légende, une jeune femme qui demandait tout simplement qu'on lui réponde.

0: parlait des titres qui nous mettent en joie. Alors celui-ci nous met immanquablement en joie et nous donne une bouille de Playmobil avec son sourire généreux, non ?
1: Alors que c'est une histoire horrible.
0: Oui, c'est ça.
1: C'est une séparation mais et voilà. C'est ça. En fait, par moment, c'est marrant l'effet de des musiques
0: une
1: en
0: mélodie,
1: fait sur
0: comme
1: les
0: ça,
1: êtres humains.
0: Ouais. Pourriez vous retrouver dans un carton de Playmobil.
1: Alors je dirais oui. Vous voulez insister sur l'idée du Playmobil. Je sens bien que vous avez envie qu'on des Playmobil.
0: Vous savez qu'on est dans la construction depuis 16 heures.
1: J'adore, oui,
0: bonheur,
1: c'est vrai.
0: Comme ce qu'on fait avec les les jouets pour enfants.
1: Bon, oui. Ce que je voulais juste dire, c'est que chez ABBA, alors moi, celle qui me met plus en joie, puisque c'est notre thématique tout de même, eh bien, c'est Chiquitita.
0: Ah oui. Oui,
1: Chiquitita. Oh mon Dieu.
0: Mais pas maintenant, on va jouer, Victoria.
1: D'accord.
0: Ouais,
1: voilà. Yes.
0: Oh, c'est le moment. 0-845-43-210. Victoria nous a préparé un petit... Non, j'allais dire un medley. C'est pas du tout ça.
1: Non, c'est pas du tout ça.
0: Un medley.
1: Ce sont trois titres qui évoquent la joie.
0: Exactement. À reconnaître pour tâcher de repartir avec un cadeau. Alors, il y a de quoi faire.
1: La roulette.
0: Vous allez tourner la roue et vous aurez la possibilité de gagner alors soit une glacière de plage RTS Option Musique. Il y a des entrées dans cette roue aussi pour aller au cinéma. Il y a la petite enceinte Bluetooth aussi.
1: Des bouquins.
0: Oui, exactement. Il y a beaucoup de choses.
1: Des entrées de concert.
0: Oui, on verra
1: oui,
0: ça tout à l'heure.
1: Bah,
0: d'abord,
1: concerts.
0: Vous allez identifier les titres que Victoria a préparés pour vous. 0845-43-210. Qu'est-ce qu'on écoute ?
1: Nuit incolore.
0: Oui.
1: Océan from the blue. Une balade en ville. Allez, venez dans le tandem.
0: Oui.
1: Jusqu'à 19h.
0: Vous l'avez bien dit.
2: Des souvenirs.

0: Il y a encore pour vous la possibilité de nous rejoindre au 0840 543 2 1 0 pour tourner la roue.
1: Pour tourner la roue, pour tenter de gagner soit des bouquins, des entrées de cinéma, il y a tout un tas de choses. Il y a des entrées aussi pour des concerts puisqu'il y a encore des petits festivals par-ci par-là. 0840 543 2 1 0 avec un blind test somme toute assez simple à mon avis. Mm-hmm. Vous allez assurer, bien sûr.
0: Pour ce grand jeu, en attendant le
1: autour de la joie, hein, oui. Trois chansons autour de la joie.
0: En attendant le grand jeu, de sortir le grand jeu, petit jeu de ours avec M.
1: Pourquoi vous parlez comme
0: ça? Je sais pas, c'est venu comme ça, c'est spontané, vous savez.
1: J'adore ce début d'ailleurs.
0: Oui, bon côté Fanny Ardant.
1: Ah oui, je vais le connaître.
0: Ouais, c'est ça. Non, c'est raté là.
1: Non, c'est plus bas, Fanny Ardant. Ouais. Allez, stop. Okay.

0: Bonjour Angela.
1: Bonjour.
2: Soyez la bienvenue Angela. Comment allez-vous?
1: Je vais très bien, merci à vous-même.
0: Mais ça va plutôt bien.
2: Rudement bien.
0: Oui, rudement bien.
2: Vous appelez d'où Angela?
1: J'appelle de Saint-Légier là.
0: À Saint-Légier.
2: Pourquoi vous hésitez? Vous êtes dans plusieurs endroits?
1: Parce que c'est juste à la sortie du travail et je suis en chemin. J'étais en chemin pour la maison, mais je me suis arrêtée.
2: Ah, mais vous... Ouais, vous faites ça tout bien. Parce que vous allez dans quelle direction?
1: Du canton de Fribourg à Romont.
2: Très bien. Très jolie petite ville à part
0: ça. Moi, j'étais dans le coin. J'ai fait une belle balade dimanche, mais ça n'intéresse personne du côté de Bulle.
2: Bien sûr que oui.
1: Mais bien sûr que ça nous intéresse.
0: Ben oui, surtout les Fribourgeois. Non, mais évidemment, les coins sont tellement beaux.
1: Les gruyères,
2: C'est ce que j'allais dire.
0: Oui.
2: Attention, n'allez pas dire aux Bullois et aux gens de la Tour de Trême qui sont Fribourgeois.
0: Bien, une lumière très très belle.
2: Mais allez.
0: Bon, alors, vous allez jouer avec de la joie qui se cache derrière les propositions de chansons à découvrir. À vous d'identifier le morceau, le titre et l'interprète, si possible, pour vous. On vous aider un petit peu, Angela. Est-ce que vous êtes prête? Et après, vous allez tourner la roue pour savoir ce que vous allez gagner.
1: Très bien.
2: Vous êtes prête?
1: Je suis prête.
2: Allez, go!
1: Charles Trenet.
2: Ah oui.
0: Ah oui.
2: Oui.
0: Oui. Oui.
2: Deux secondes, quoi. Charles Trenet.
0: Deuxième extrait. Pas simple, hein.
2: Oh oui, bravo Angela.
0: Oui.
2: Elle est si belle cette chanson, non?
0: Ouais, magnifique.
1: Elle est magnifique.
0: Ouais.
2: La troisième, c'est un sans faute hein, jusqu'ici.
0: Oui.
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0: Avec cette soucoupe volante. De la soupe au chou, ça ressemble un peu.
1: On prend pas l'air.
3: Coin du lit parfois.
0: Vous entendez là, non?
1: Ouais, j'entends mal avec mon téléphone.
0: Ah,
2: vous connaissez la voix sûrement.
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2: Il vient de le dire.
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0: Vous l'avez là, le nom de l'artiste?
1: Mais bien sûr que j'ai.
2: Mais c'est lui, mais oui.
1: Pas,
2: mais c'est notre.
1: C'est notre Stéphane Essard.
2: Mais ouais, exactement.
0: Oui,
2: avec
0: oui.
2: Le titre, le sourire. C'était assez drôle de mettre une chanson sur la joie qui commence par des kilos d'emmerdement. C'est le début.
1: Oui, c'est ça, c'est un peu.
2: C'était pour vous mettre sur une mauvaise piste. Bravo, vous avez gagné, Angela.
1: Bah,
0: alors c'est le moment, Angela, vous allez crier un grand go, une autre formule pour lancer la roue, puis un stop ou une autre formule aussi pour l'arrêter. C'est quand vous voulez, on verra ce que vous allez gagner. Est-ce que vous êtes prête d'abord?
1: Je suis prête. Alors, go!
2: C'est un beau go, hein?
0: Ouais.
1: Ah.
0: Stop, j'ai pas entendu.
2: Ouais.
0: Ah, ouais.
2: Yes.
0: Qu'est-ce qu'on a à vous faire remporter? Alors, c'est pas la glacière.
2: Pas la glacière, ouais.
0: C'est pas la petite enceinte, c'est les deux entrées de cinéma.
2: Oh yes!
0: Yes, pas mal ça!
1: C'est top class, ouais, vraiment.
0: Ouais!
1: Merci beaucoup.
2: Vous êtes contente?
0: Il y a de bons films en ce moment.
1: Oui.
0: Vous allez revoir un film dans la plupart des cinémas suisses. Pas mal, hein?
2: Ça vous met en joie.
1: C'est superbe. Absolument.
2: Qu'est-ce qu'il y a d'autre?
1: Très bien ma journée, grâce à vous.
2: Oh, ça c'est chouette. Mmh. Qu'est-ce qu'il y a d'autre qui vous met en joie à part ça, Angela? Puisque c'est notre thématique.
1: Eh bien, les concerts, les billets de concert et autres.
2: Et dans la vie, plus en général, au-delà des cadeaux.
1: Au-delà des cadeaux, oui. La musique, de manière générale. Ouais. Mmh. Et puis le ski, et puis les apéros.
2: Ah bah oui, la vie, quoi.
0: Oui, ta vie.
1: La vraie vie.
2: Tout à fait. Angela, quelle chanson, par exemple, puisque vers 18h30, on mettra le choix des auditeurs. Il y aurait une chanson qui vous met en joie?
1: Alors, c'est pas forcément très joyeux. Mais
0: mais parfois, on peut entendre aussi de la joie derrière de la tristesse aussi, quelque part.
2: La mélancolie.
0: La mélancolie, ouais. Mmh.
1: Bah,
2: ce serait laquelle?
1: J'aime beaucoup Suzanne.
2: Ah, de Leonard Cohen.
0: Bien sûr, ouais.
2: On en mettra un petit bout pour
0: pourquoi
2: vous.
0: Pas. Merci beaucoup d'avoir appelé. Et on vous souhaite tout de bon, plein de bonheur pour cette rentrée de septembre. Et on vous laisse avec quelques instants MC Solar. À bientôt.
2: À bientôt, Angela.
4: Ciao.
1: À bientôt. Au revoir. Hey, hey. Hey.

0: L'amour dans les Volubilis par la parisienne Marie-Paul Bell qui nous a quitté malheureusement le 25 juillet dernier, qui était revisité ici par Bon Entendeur.
1: Oui, ces Volubilis, ces plantes grimpantes qui permettent d'être bien abritées du regard de haut en bas.
0: De haut en bas.
1: De haut en bas.
0: Non, c'est ça. Non, oui, c'est pardon, je ne fais que vous corriger, j'écoute plus ce que vous dites.
1: Non, vous dites
0: alors que vous
1: ça.
0: Dites des choses très intéressantes.
1: Ben voilà, c'est ça.
0: Vous auriez dû faire botaniste.
1: Oui, alors botaniste après minuit dans ce cas-là, avec ces fleurs qui permettent de s'abriter des regards.
0: Botaniste
1: hein,
0: après minuit,
1: oui,
0: c'est pas mal.
1: Ça, parler
0: comme titre.
1: Oui. Et je me disais, en écoutant cette chanson, heureusement que les plantes n'ont pas de conscience. Hein, parce
0: sinon, qu'est-ce que vous dites
1: bah, non, mais les plantes n'ont pas de conscience.
0: Bah, c'est-à-dire que. Non, elles n'ont pas de conscience.
1: Elles n'ont pas de conscience, mais sinon, on serait peut-être tenté de se rincer l'œil.
0: Ah
1: De regarder à leur tour.
0: Vous disiez bien que vous attendiez quelque chose.
1: Vous voyez.
0: Ouais. Voilà, elles aiment la musique, en tout cas, les plantes.
1: Oui, oui, ça c'est vrai.
0: Elles sont sensibles à la musique, donc on peut
1: vous
0: dire quand
1: le
0: même.
1: Vous leur mettez option de temps en temps.
0: Non. Non, mais c'est vrai que j'ai beaucoup, beaucoup de plantes chez moi.
1: Ouais.
0: Bah, par exemple, ça c'est quelque chose qui me rend joyeux.
1: Oui, ça c'est vrai.
0: Vraiment. Ouais. The, même. Puisque c'est quand même notre thématique aujourd'hui.
1: Vous avez la radio allumée, vous voulez faire
0: la
1: une
0: musique
1: petite
0: et
1: dédicace
0: la
1: pour l'une de vos plantes.
0: Ah,
1: allez, pendant qu'on écoute
0: plantes.
1: Le grand corps malade.
0: Ah oui, c'est vrai.
1: Vous pouvez leur adresser la
0: à
1: parole.
0: À mes patchouli. Mmh. À Yelena, je donne des prénoms à mes plantes parfois. J'en ai tellement,
1: ouais.
0: C'est vrai. À toutes mes plantes, merci d'être là. Mais merci d'être si bien, comment dire, protégée et alimentée par votre jardinier, mon amoureux. Vous en avez de la chance.
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0: J'en ai pas encore fini.
2: Même à la fin.
0: Grand corps malade.
1: Là, c'était la fin.
0: Oui.
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1: Pour enchaîner avec le trafic, des retards de 15 à 20 minutes sont à prévoir actuellement dans les montagnes neuchâteloises entre le Cré du Locle et la douane du Col des Roches en direction de Morteau, sur l'axe Lausanne-Pontarlier entre les Clés et la douane de Valorbe en direction de Pontarlier, et puis sur le contournement de Genève entre Mérin et Bardenay en direction de la France. Plus d'informations concernant les perturbations pendulaires sur le site rts.ch/trafic.
0: Oh, j'adore quand
1: trafic,
0: on dit
1: trafic. Et allez, les artistes s'enchaînent sur l'artère RTS Option Music. Le groupe celtique, Anacoun, les loups.
0: Vous avez l'accent, les loups avec l'accent valaisan.
1: Ouais.

0: Le groupe suisse de musique celtique, Anna Kuhn avec Les Loups. Et puis les infos, c'est une histoire de seconde maintenant.
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0: Je pense que vous vouliez annoncer les infos, mais je vais le faire.
2: Oui, nous revenons juste après. Nous revenons
0: les infos, soyons sobres, à 18h.
3: Pierre-Étienne Joie.
4: Cyclisme, Bastien Tronchon a remporté la 10e étape du Tour d'Espagne entre Alcaraz et Elche de la Sierra sur 184 km. Le Français a gagné au sprint. L'Espagnol Enric Mas conserve le maillot rouge de leader. Les députés fribourgeois ont commencé l'examen de la loi sur les langues officielles et la promotion du bilinguisme, une première. Le cœur du projet consiste à préciser dans la loi les conditions permettant à une commune de définir son ou ses idiomes. La loi propose la possibilité pour une commune comptant une importante minorité linguistique autochtone d'avoir pour langue officielle le français et l'allemand après un vote populaire. Un poste de délégué cantonal au bilinguisme serait institué. L'épave du ferry qui a coulé dimanche au large de la République turque de Chypre du Nord a été localisée. Le naufrage a fait 8 morts tandis que 20 personnes sont portées disparues. Le navire a été détecté à 550 mètres de profondeur. Des recherches en surface se poursuivent pour tenter de retrouver des disparus. La Suisse connaît une pénurie de pédiatres. On trouve environ un pédiatre en équivalent plein temps pour 1600 enfants, selon une étude de l'université de Berne. Le canton de Genève est mieux loti avec un pédiatre pour 750 enfants, alors qu'on recense un pour 1100 enfants dans le canton de Vaud. La densité de pédiatres est en revanche très faible dans les cantons d'Appenzell, Rodextérieur et d'Obwald. La Confédération qui doit pouvoir intervenir en cas de grand et rare tremblement de terre en Suisse, la Commission de l'environnement du National a accepté de justesse un projet dans ce sens alors qu'il avait été refusé au Conseil des États. Mais ce mécanisme public doit être activé uniquement pour les grands tremblements de terre qui n'arrivent qu'une fois par siècle, écrit dans un communiqué. Tout autre séisme qui engendre des dommages inférieurs à 6,3 milliards de francs doit être pris en charge de manière privée via une assurance. Les immatriculations de voitures neuves en Suisse ont continué de reculer au mois d'août. La demande pour les véhicules entièrement électriques a cependant fortement augmenté. En août, 16 047 voitures de tourisme neuves ont été mises en circulation sur les routes suisses. Forêt pour les grands singes, volière géante en marécageuse, côte maritime pour les pingouins. Le zoo de Zurich présente en détail les énormes espaces de vie qu'il projette d'ici 2050. Un nouveau plan d'aménagement mis en consultation encadre ces plans. Le zoo et les autorités cantonales ont lancé la mise en consultation du nouveau plan directeur qui va encadrer ces projets. Le début des travaux est prévu pour 2028. Et puis percer les secrets de l'obscurité pour dépasser la peur du noir. Voilà ce que propose l'Espace des Inventions à Lausanne dans le cadre de sa nouvelle exposition d'éveil scientifique intitulée « Tout nuit ». Pensée pour les enfants curieux dès 7 ans et les adultes audacieux, elle est à découvrir dès demain mercredi jusqu'au 15 août 2027. L'exposition invite le public à découvrir les phénomènes étonnants et discrets qui ne se produisent que lorsqu'il fait tout noir, comme le bal des lucioles, le passage d'une étoile filante ou le ululement d'un hibou. Et la météo, tout noir ce soir certes, mais ce soir le ciel sera généralement clair. Demain, mercredi, assez ensoleillé malgré des voiles de nuages élevés parfois denses, 26 degrés au meilleur de la journée. Jeudi, soleil encore, 27 degrés, 0 vers 4500 mètres. Beau temps et 30 degrés attendus en fin de semaine.
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2: Tandem. La joie s'introduit en douce pendant que tu verses une tasse de café en regardant le soleil frapper ton arbre préféré, juste comme il faut.
0: Et tu chasses la joie parce que tu n'es pas prêt pour elle. Ta maison n'est pas comme elle devrait être pour un invité aussi distingué.
2: Mais la joie ne se soucie pas de ta maison en désordre, ni de ton compte en banque, ni de ton tour de taille, tu vois.
0: La joie est censée se faufiler à travers les fissures de ta vie imparfaite. C'est comme ça que la joie fonctionne.
2: Tu ne peux pas l'inviter. Tu peux seulement être prêt quand elle apparaît et l'embrasser avec sens, parce que dans ce moment précis, la joie t'a choisi.

0: Petit truc pour vous faire remarquer.
1: Non, c'est parce que ça m'amène de la joie. C'est ça, le plaisir d'attacher ses lacets.
0: Oui, c'est vrai.
1: On parle de la joie. La thématique de tandem.
0: Même à votre âge, parce qu'après, il faut se relever.
1: Je ne m'en lasse pas depuis que j'ai appris à lasser les lacets à l'école. À l'école enfantine, chaque jour. Et voilà. Enfin,
0: la musique, la tendresse, les petites vibrations, les petites choses qui vous mettent en joie. Vous avez jusqu'à 19h pour nous les écrire au 076 422 77. Vous pouvez même aussi nous appeler. Oui. Parce que ça, on aime bien aussi.
1: Volontiers.
0: Si tout à coup, vous avez une petite anecdote, un truc, mais tout simple, hein, parce que souvent, les choses les plus merveilleuses sont les plus simples, eh bien, vous prenez votre combiné et vous nous appelez au 0840-542-10.
1: Essayez de décrire peut-être ce moment parfait, que vous jugez parfait en regardant, par exemple, ce que vous avez au travers de votre fenêtre chez vous.
0: Ouais.
1: Comme le disait un peu plus tôt notre candidate pour le jeu à 16h30. Bien.
0: Si vous avez un plan B.
1: Un plan B, Johnny.
0: Oh, vous êtes aussi sur le plan B.
1: Oui.
0: Ah oui, mais c'est ça. Ça
1: c'est
0: fait
1: Johnny
0: vraiment
1: Jane.
0: Jean Birkin. Pas du tout, en fait.
1: Pas du tout.
0: Oui, je crois qu'il y a quand même un petit clin d'œil à Jane.
1: Ah oui, quand même.

0: Et encore une fois, la musique a le pouvoir, ce pouvoir magique de capturer l'époque qui la voit naître. Ici, enfin, c'était en 2010, imaginez, ça fait déjà 16 ans qu'Amélia Jordana qui nous berçait avec cette folk mélancolique, très jolie, qui reste en tête de Calamity Jane, portrait d'une femme libre et un peu solitaire. Et puis l'année dernière, Johnny Jane qui prend le relais de la nostalgie et de la mélancolie française avec ce titre Plan B, un hymne pop sur la fin de l'insouciance. Deux artistes, deux décennies, mais une même justesse pour chanter nos doutes et nos envies.
1: 6h15, l'artiste alors qui signe la nouveauté de ce mardi s'appelle Argil. Comme pendant les cours de poterie avec l'argile. Hein. C'est vrai que quand on cite argile, moi je vois à chaque fois le cendrier en terre que j'avais fait.
0: Ah, le cendrier, vous faisiez des cendriers.
1: 9 ans, je me dis, c'est curieux quand même. Oui. Mes parents ne sont pas fumeurs, je n'étais pas fumeur à part quand même des cigarettes en chewing-gum. C'est peut-être ça.
0: c'est
1: ou en chocolat, vous n'avez pas fumé des
0: J'adorerais.
1: Cigarettes.
0: J'adorerais, oui, j'ai tout fumé. Oui.
1: Eh ben, ouais. Mmh. Ça. Voilà. Bon, Argil. Argil. Musicien écossais, d'origine indienne, ouais, établi en Suisse maintenant depuis quelques années, elle a la grosse voix, hein, une voix de fumeur peut-être, qui taille ses mégots.
0: Le voilà le lien.
1: Dans un cendrier d'argile. Ouais. Peut-être, enfin bref.
0: Peut-être bien.
1: Il a roulé sa bosse en tant que musicien de rue. D'abord à 18 ans, il part avec son petit baluchon, chante dans les rues. Vous avez vu comme il était chantant, le chante chante dans les rues d'Amsterdam.
0: Son petit baluchon, flûte.
1: C'est là-bas qu'il va rencontrer une Suissesse dont il tombe éperdument amoureux et il la suit jusqu'à Zurich. Alors, ici en Suisse, il signe deux premiers EP dans lesquels il brasse les genres, collabore avec Stress, Marius Berst, produit au Montreux Jazz Festival, au Zermatt Unplugged, au Gürten Festival.
0: Gürten.
1: Pardon, Gürten.
0: Mais vous vivez pas la moitié du temps suisse-allemande, Sven? J'aurais honte à votre place.
1: Mais écoutez, je suis fatigué.
0: Gürten.
1: 18h08, c'est ça. Une petite erreur d'inattention.
0: Gürten et Gürten.
1: Mais absolument, Gürten. Le titre qu'on va découvrir maintenant est un avant-goût de son prochain EP. Il s'appelle Blind by the Sun. Voilà.
0: J'aurais eu envie de vous corriger, mais c'est Blinded.
1: Blinded by the sun, ben voilà, j'avais une erreur, une inattention, qu'est-ce que vous voulez que je vous dise?

0: Il y avait tout à l'heure Morane avec Mentir et puis Black à l'instant avec Wonderful Life. On est en 1988, je pense, avec ça.
1: Oui, exactement. Ouais. Et à 18h30...
0: Oui, c'est le moment de découvrir vos choix musicaux.
1: Oui, c'est
0: ceux
1: ça.
0: Qui, en rapport avec la joie, on vous a demandé depuis 16 heures d'aborder au travers de vos messages des anecdotes à propos de la joie, des messages personnels. Et puis, des choix de chansons aussi qui évoquent la joie chez vous. Et on a fait une petite sélection.
1: Alors, on a reçu beaucoup de messages, évidemment, comme d'habitude. Alors, il y en a certains qui se ressemblent. Enfin, voilà, vous étiez plusieurs à demander la même chanson. Donc, on va pas le mettre plusieurs fois, évidemment. En tout cas, on a reçu ce message de Gabi. Elle, ce qui la ferait vraiment vibrer d'entendre et qui la met en joie, c'est le titre de Taylor Swift, Hope Alight.

0: Vous aussi, là, vous met en joie.
1: Exactement. Alors que pour Manuela, ses petites joies, c'est nous écouter rigoler, nous écouter rire et entendre la chanson Happy Days des Edwin Hawking Singers.

0: Oh, happy day. C'est vrai que ça met tout le monde en joie. Il y a une autre chanson qui, selon Christine d'Irlande, vous met en joie. C'est la tarentelle pour mettre le sourire à tout le monde. Elle est signée Yves Duteil, bien évidemment.
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0: C'est Christine qui ne pense qu'à ça, à la danse, la tarentelle de Yves Duteil. Quant à Christelle, elle, c'est le zizi de Pierre Perret qui la met en joie.

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Et puis il y a Angela qui a gagné au blind test tout à l'heure. Et elle, la chanson qui la met en joie, elle disait, mais oui, mais en fait, c'est celle qui me vient là comme ça. Elle n'est pas forcément très joyeuse a priori, mais elle me donne le sourire. C'est Suzanne de Leonard Cohen.

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1: Et puis il y a des gens qui nous mettent en joie, c'est vrai. On n'a qu'à les regarder, ça nous rend joyeux. Et il y en a un qui se reconnaîtra, il porte les fossettes comme jamais et le chapeau comme personne. En plus, il vient d'Ajoie, je vous jure. Et s'il fallait encore trouver une bonne raison de parler de lui aujourd'hui, eh ben c'est son anniversaire. Bon année, chérie. 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

0: avec ses jolis cœurs.
1: C'était pas mal.
0: Oui, c'est vrai.
1: Et quand vous parlez de cœur, ça fait penser qu'on a reçu un message magnifique. Oui. C'était même d'ailleurs le premier. Il nous est passé sous le nez.
0: Juste, c'était Marc Lavoine avec les yeux revolvers.
1: C'est pas possible.
0: Album. Mais si, absolument. Les gens qui découvrent peut-être Marc Lavoine et son univers.
1: C'est vrai.
0: Ouais. Alors, oui, message,
1: oui, vous disiez les jolis cœurs. On a reçu un message de Sandrine au tout début d'émission qui disait bonjour les deux. Ben, par exemple, vous deux me rendez joyeuse, elle disait.
0: C'est gentil.
1: Ben oui, c'est chou quand même, ça fait plaisir. Et quand je vois des cœurs dans la nature, ça c'est excellent, je me sens aimée de l'univers et je trouve ça merveilleux.
0: Ah oui, ouais.
1: C'est vrai, dans le café, moi je vois souvent des cœurs, un caillou cœur.
0: Du coup, il vous semble que ça vous remplit d'énergie?
1: Ouais.
0: Ouais.
1: Ben ouais, comme Sandrine.
0: Ouais, très bien.
1: Voilà.
0: Non, mais je crois que vous avez dit l'essentiel, c'était très bon.
1: Et vous?
0: J'aimerais bien être sensible au cœur. Je suis pas sensible comme
1: vous. Vous êtes sensible à quoi?
0: Dans mon environnement.
1: Vous êtes sensible? Oui, mais, vous êtes sensible, bien sûr.
0: Oui, je suis sensible, mais à d'autres choses, peut-être.
1: Comme
0: mais
1: par exemple, qu'est-ce qui vous rend joyeux, par exemple, dans la vie? Puisque, on a bientôt terminé l'émission.
0: Oui, c'est vrai.
1: Ouais.
0: Écoutez, je le dirai tout à l'heure à 22h dans la ligne de cœur.
1: Non,
0: comme ça, je ne voudrais pas vous dire. Non,
1: enfin bon, vous avez bossé pour cette émission ou quoi?
0: Non, mais plein de choses me rendent joyeux.
1: Une tomate mozzarella.
0: Ouais,
1: vous allez vous faire votre petite salade.
0: Non, je vais faire un avocat ce soir. Une salade avec. Ouais,
1: avocat.
0: Non, mais j'ai beaucoup mangé à midi, donc j'essaie d'équilibrer. Le soir, je minimise un peu.
1: Est-ce que vous mangez la nuit?
0: Non, pas du tout, non.
1: D'accord. Non, mais qu'est-ce qui vous a fait sourire aujourd'hui, à part moi?
0: Qu'est-ce qui m'a fait d'imaginer les petites histoires, les petites bêtises
1: que vous rigolez facilement.
0: Raconter.
1: Ah, c'est ça.
0: Ça, par exemple, ça m'amuse. Ouais.
1: Ouais.
0: Une petite chose qui m'amuse. Ouais.
1: Très bien.
0: Oui, voilà. Voilà. Attachez mes lacets, je vous ai dit aussi.
1: Oui,
0: ça,
1: c'est vrai.
0: Hein. Voilà.
1: Oui, puis vous avez fait la petite blague. Parce qu'avec Manuel, on voulait vous les attacher ensemble. Mais qu'est-ce qu'on a ri? Bon, allez, moi, je vous emmène en voyage.
0: Le petit dada de Georges Ezra, c'est le voyage. Sur un album, surtout en 2016, pour lequel il avait parcouru l'Europe. S'était arrêté à Budapest.
1: Elle est incroyable, cette chanson.
0: Et de son sac de voyage était sortie cette chanson.
1: J'adore ce début. Oh, j'adore.
0: J'aime beaucoup aussi.
1: Moi, je préfère encore plus.
0: Oui, non, moi, plus que vous encore.

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1: Ça, c'était de la désannonce. Hein.
0: Un peu long
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1: Non, non, c'est parfait. La route, des retards de 15 à 20 minutes sont à prévoir sur l'axe Lausanne-Pontarlier entre les Clés et la douane de Vallorbe en direction de Pontarlier. Et puis sur le contournement de Genève, c'est mais oui, c'est comme quand vous êtes chez le dentiste, on devrait nous mettre un petit tuyau qui aspire le surplus de salive. Je vais proposer ça à la direction. Sur l'axe Lausanne-Pontarlier entre les Clés et la douane de Vallorbe en direction de Pontarlier, puis sur le contournement de Genève entre Merin et Pardennes en direction de la France, l'inforoute en continue aussi sur le site rts.ch/trafic. Mais heureusement qu'on a ces petits aspirateurs de salive, non chez,
0: mais chez alors, figurez-vous, moi je le prends de la main du dentiste et je l'utilise, je le gère.
1: Vous faites vous-même aussi les dents. Vous prenez la fraise.
0: Non.
1: Vous fraisez la bouche.
0: Non. Vous faites vous-même.
1: Ah, moi je fais tout moi-même. J'ai le dentiste.
0: Ça se prend un quoi. Vous vous parlez à vous-même. Le pire, c'est quand on... Moi, ouais. J'ai une dentiste merveilleuse qui me raconte des histoires hyper intéressantes, mais c'est extrêmement frustrant parce qu'on peut pas répondre. Bref, c'était une joie de vous...
1: Attendez, je me surprends parce que
0: vous rencontrer.
1: Pas voilà.
0: Non,
1: mais oui, ça faisait comme si on se voyait pour la première fois. Ouais. Hein. Ça fait tellement longtemps. Merci,
0: alors,
1: Victoria.
0: On n'est pas déçus.
1: Non, c'était magnifique.
0: Ouais, vous n'avez pas beaucoup changé pendant l'été.
1: Vous ne trouvez pas?
0: Vous auriez voulu que je dise oui?
1: Non, je sais pas. Non. C'est bon, les changements dans la vie en même temps, non?
0: Des petits changements,
1: ouais,
0: mignons.
1: Oui, des petits changements, mais on est bien comme on est finalement. Restons sur cette note positive, joyeuse. Merci,
0: da-da-da-da,
1: Victoria.
0: Da-da-da-da.
1: Allez, il est temps de faire partir pour de bon le titre de Azur.
0: Make a move.

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1: Après les infos de 19h, rendez-vous avec Joe Herba pour la salade de fruits. On vous souhaite une agréable soirée. 19h, les infos.
2: Quentin Frey.
3: Au Tessin, les ennuis n'en finissent plus pour l'ex-président du Conseil d'État, Claudio Zalli. Une nouvelle enquête pénale a été lancée contre le ministre sortant, soupçonné ici d'abus sexuels. Cette instruction a été ouverte suite aux déclarations d'une personne pour des faits qui remonteraient à plusieurs années. Claudio Zalli nie toute implication. Le ministère public du Tessin rappelle que la présomption d'innocence prévaut pour le magistrat. Et un accident de la route a fait 13 blessés ce matin. Deux autocars se sont percutés à Stalden, dans le Haut-Valais. La police annonce que les occupants d'un seul véhicule ont été blessés alors que 31 personnes se trouvaient à bord. L'un des autocars circulait sur la route cantonale en direction de Viège quand il s'est déporté sur la voie opposée pour une raison encore indéterminée. L'évacuation du véhicule accidenté débutera à 20h et nécessitera la fermeture complète de la route cantonale. Le premier président du mouvement libéral vaudois a été désigné. Il s'agit de Luigi Mancini, expert en électricité, ancien élu indépendant et municipal en charge des écoles. Il doit contribuer à structurer la toute nouvelle formation vaudoise. Et un objectif, la réélection de Valérie Ditli au Conseil d'État vaudois dans moins de 6 mois. Mais cette échéance n'effraie pas Luigi Mancini. Il avait lui-même remporté des élections municipales en tant qu'électron libre. Fondé en fin de semaine passée, le nouveau parti de Valérie Ditli prend gentiment forme. Le mouvement libéral se donne maintenant jusqu'à la fin de la semaine pour constituer un comité de direction et dévoiler son programme. Patrick Bruel annule sa tournée. Le chanteur et comédien français a été mis en examen en juin pour viol, tentative de viol, agression sexuelle et harcèlement sexuel. Plusieurs villes s'étaient déjà opposées à sa venue, Chartres, Amiens et Dijon notamment. Les accusations concernent des faits survenus entre 2008 et 2019 ainsi qu'une plainte pour viol déposée par la présentatrice Flavie Flamand pour des faits remontant à 1991. Patrick Bruel a été remis en liberté sous contrôle judiciaire. Et au Proche-Orient, Gaza bombardé par Israël. Cette nouvelle attaque a fait 4 morts, dont 3 enfants. Et une fois de plus, l'armée israélienne explique qu'il s'agissait d'une opération visant un haut responsable du Hamas. Dans la foulée, Israël a affirmé avoir arrêté un terroriste de haut rang qui serait le chef de la sécurité du mouvement islamiste palestinien. Mais le Hamas conteste cette version. Et la Russie serait à l'origine du drone chargé d'explosifs trouvé à l'aéroport de Leipzig. Déclaration tout à l'heure du ministre allemand de l'Intérieur, Alexander Dobrindt. Et une seconde annonce qui est arrivée peu après, l'Allemagne va fermer le consulat russe à Bonn et un centre culturel à Berlin. Le FMI et le Sénégal sont parvenus à un accord de 1 200 000 $ répartis sur 3 ans pour un programme d'aide qui vise à redresser une économie en difficulté plombée par la dette et une crise sociale. Le premier chantier sera de rétablir la viabilité des finances publiques. L'économie sénégalaise a vu sa croissance grimper de 6,7% en 2025 grâce au pétrole. Mais sans les hydrocarbures, la croissance a ralenti de 2,2%. Et en cyclisme, Bastien Tronchon a remporté la 10e étape du Tour d'Espagne aujourd'hui à El Quai de la Sierra. Le Français a devancé au sprint le Danois Magnus Cort Nielsen et le Belge Thibaut Nice. Peu de changements en revanche au classement général de cette Vuelta. C'est toujours Enric Mas qui portera le maillot rouge demain. L'Espagnol qui compte 1 minute et 18 secondes d'avance sur le Slovène Primoz Roglic. Un ciel bien dégagé ce soir et cette nuit malgré quelques cumulus éparses. Demain, le temps sera assez ensoleillé malgré des voiles de nuages élevés. Il fera 12 degrés à l'aube et jusqu'à 26 degrés dans l'après-midi.
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0: Le baiser.
1: Ce qui m'a frappé, en gros, dans cette évolution du baiser, c'est l'abandon petit à petit de la valeur sacrée. Le baiser était un rituel religieux, mais aussi un rituel civil, avec le baiser d'investiture. Toutes ces valeurs rituelles deviennent petit à petit ambiguës, parce que le baiser amoureux se développe de plus en plus. Et donc, on craint de plus en plus la confusion entre un baiser lubrique et un baiser sacré. Bien entendu, ce genre d'évolution se fait extrêmement lentement. Ça ne se résume pas, ça se concrétise un petit peu, ça se focalise sur les 16e, 19e siècles, mais c'est en marge depuis bien plus longtemps et ça prendra bien plus de temps.

0: va baiser.
1: Non, je sais pas, il y a un moment où on est attiré par l'autre corps et on a envie de... C'est un réflexe, quoi. On a envie de choper les lèvres de l'autre, ouais. Quand après, finalement, la gêne est mise de côté, en fait, on apprend à laisser aller les sentiments et par là, le désir nous envahir, quoi. Et d'ailleurs même, je vous dirais même plus. Évidemment, quand il y a de l'émotion et de l'amour, le baiser est beaucoup plus goûtu qu'un baiser sans amour et plus qui devient un peu mécanique et purement charnel et sexuel, et ça perd un peu sa saveur.
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0: Le baiser.
1: 90% des peuples sur Terre pratiquent le baiser amoureux. Alors oui, il fait travailler les muscles, on dit 34 muscles contre 12 pour un baiser sur la joue. Oui, il permet de griller des calories, 4 à la minute.
0: C'est okay. Énorme.
1: C'est pas fantastique, ne tentez pas de maigrir comme ça. Mais au risque de casser un petit peu le charme de la chose, il y a une étude anglaise qui vient de montrer qu'il pourrait bel et bien y avoir une raison médicale au baiser.

0: Le baiser.
1: Anne qui nous dit « Ce qui me frappe, c'est qu'avant d'embrasser la personne, on se rapproche d'elle et que tout à coup, on sent son odeur et son haleine. » Et ça, nous dit Anne, ça crée l'émotion autant au moins que le baiser lui-même.
2: Oui, le rapprochement et l'odeur, Jean-Luc Tournier, c'est important l'odeur.
3: Ça c'est capital, mais ça marche dans les deux sens, parce que moi je crois qu'on n'a pas encore mesuré l'importance du sens olfactif chez l'être humain. Moi je crois que c'est très très important. C'est vrai que quand on se rapproche de quelqu'un, là il y a deux solutions. Soit on sent une attirance, soit on sent une répulsion. Les deux sont valables. Vous savez, quand on est à peu près de quelqu'un, puis qu'on a l'impression que cette personne ne vous est pas très sympathique, on dit oh celui-là je peux pas le sentir.
2: Oui.
3: C'est pas par hasard. Je pense que effectivement il y a des petites molécules qui se baladent quand on se rapproche de quelqu'un et qui rentrent en contact avec notre cerveau. Et puis ça passe ou ça passe pas, quoi. Alors quand ça passe, c'est merveilleux. C'est vrai que là il y a plus de limites et on peut avoir envie de se rapprocher encore et puis de se renifler et puis de s'embrasser et puis etc.

0: 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Il est 20h.
1: Quentin Frey.
2: Donald Trump l'avait annoncé, les États-Unis ont répliqué. Les forces américaines ont bombardé des cibles des gardiens de la révolution en Iran. Une réponse aux attaques iraniennes récentes contre des navires commerciaux et des militaires américains dans la région. Des explosions ont été signalées à proximité du détroit d'Ormuz où le trafic pétrolier reste réduit depuis le début de la guerre au Moyen-Orient. Et Donald Trump, qui n'a pas manqué de prévenir Téhéran que les États-Unis frapperaient encore plus durement en cas de riposte. Et le Royaume-Uni va prendre des mesures face aux effroyables violences des colons israéliens en Cisjordanie occupée. Le chef de la diplomatie, Ed Miliband, dénonce des actes de terrorisme et évoque un ensemble de sanctions potentielles. Elles seront dévoilées dans les semaines à venir. Israël, de son côté, prévient qu'il répliquerait à toute action britannique. Le ministre des Affaires étrangères, Gideon Saar, a évoqué une grave erreur et dénoncé une possible ingérence électorale avant les législatives israéliennes prévues fin octobre. Rien qu'en Cisjordanie, plus de 1100 Palestiniens ont été tués depuis le 7 octobre, près de 73 500 dans la bande de Gaza. Et au Tessin, les ennuis n'en finissent plus pour l'ex-président du Conseil d'État, Claudio Zalli. Une nouvelle enquête pénale a été lancée contre le ministre sortant, soupçonné ici d'abus sexuels. Cette instruction a été ouverte suite aux déclarations d'une personne pour des faits qui remonteraient à plusieurs années. Claudio Zalli nie toute implication. Le ministère public du Tessin rappelle que la présomption d'innocence prévaut pour le magistrat. Et pour ne rien arranger, le ministère public tessinois a ouvert une enquête sur la Lega dei Ticinesi, le parti de Claudio Zalli. La formation politique est accusée de non-déclaration ou déclaration erronée de ses recettes. Une plainte a été déposée par le contrôle fédéral des finances. Depuis 2023, les partis représentés à Berne doivent déclarer des dons supérieurs à 15 000 francs. Et sur 10 partis, seule la Lega n'a pas répondu à l'appel. Un accident de la route a fait 13 blessés ce matin. Deux autocars se sont percutés à Stalden, dans le Haut-Valais. La police annonce que les occupants d'un seul véhicule ont été blessés alors que 31 personnes se trouvaient à bord. L'un des autocars circulait sur la route cantonale en direction de Viège quand il s'est déporté sur la voie opposée pour une raison encore indéterminée. L'évacuation du véhicule accidenté a commencé. La route cantonale est par conséquent fermée jusqu'à nouvel ordre. Et la sécheresse, la grêle et le manque d'eau touchent durement l'arboriculture fruitière suisse. Et face à cette situation, la Fruit Union Suisse demande des conditions de marché équitables et un soutien politique pour garantir l'approvisionnement. Une situation qui s'est encore aggravée avec le violent épisode de grêle survenu vendredi dernier qui a causé d'importants dommages dans plusieurs régions. Un ciel bien dégagé ce soir et cette nuit malgré quelques cumulus éparses. Demain, le temps sera assez ensoleillé malgré des voiles de nuages élevés. Il fera 12 degrés à l'aube et jusqu'à 26 dans l'après-midi. En montagne, un vent d'ouest à nord-ouest modéré va souffler puis se renforcer en fin de journée.
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3: Brésil, Angleterre, États-Unis, Israël, Danemark, Zambie. On vient de loin pour passer une heure douce au bar de l'hôtel. Nous sommes ouverts du lundi au jeudi de 20h à 21h et bien sûr en tout temps sur l'application Play RTS. Soyez les bienvenus.
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première incursion brésilienne au bar de l'hôtel grâce à Caetano Veloso et sa version si douce du Billie Jean de Michael Jackson. Une douceur saluée par la Floating Parade de Michael Kiwanuka. Mais retournons au Brésil.

0: Roberto Manescal et Saikon Junto nous ont donné leur version du fameux Batida di Farense, tandis que Bill Withers nous servait Lean on Me, l'un de ses grands succès.
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trouver la paix avec qui vous êtes et où vous en êtes, sans se soucier de comparaison. C'est le thème du « Say what you will » de James Blake. Et pour ce qui est des comparaisons, Cat Power en connaît un rayon, la preuve avec « The Greatest ».

To Be Loved, l'un des premiers grands succès de la carrière solo de Jackie Wilson, qui a contribué à lancer son statut de légende de la soul et du rhythm and blues. Nara Leao, elle, nous donnait une direction, pas forcément la bonne, Dishke Fui Porai.

Orville Peck chantait Summertime pendant qu'il en est encore temps. Et Nancy Sinatra nous offrait ce hit écrit par Sonny Bono, le Sonny de Sonny & Cher, Bang Bang.

Douce comme le brandy, Kwame Live, sweet like brandy. Et Liza Minnelli qui nous emmenait à New York. Avant la fermeture, nous apprécierons la fantasy de Sweden Fire. Et José James reprendra le Just the Two of Us de Bill Withers. Bonne soirée, à demain, 20h, au bar de l'hôtel.

0: 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Il est 21h.
1: Quentin Frey.
2: Donald Trump l'avait annoncé, les États-Unis ont répliqué, les forces américaines ont bombardé des cibles des gardiens de la Révolution en Iran. La télévision d'État iranienne annonce qu'un aéroport du sud du pays a été touché. Une réponse aux attaques iraniennes récentes contre des navires commerciaux et militaires américains dans la région. Des explosions ont été signalées à proximité du détroit d'Ormuz. Et Donald Trump qui n'a pas manqué de prévenir Téhéran que les États-Unis frapperaient encore plus durement en cas de riposte. Et les représailles arrivent déjà. L'Iran a annoncé avoir débuté sa riposte, prenant pour cible des intérêts américains via des drones et des missiles. Et la Russie serait à l'origine du drone chargé d'explosifs trouvé à l'aéroport de Leipzig. Déclaration tout à l'heure du ministre allemand de l'Intérieur, Alexander De Brint. Et une seconde annonce qui est arrivée peu après, l'Allemagne va fermer le consulat russe à Bonn et un centre culturel à Berlin. Et en Colombie, une voiture piégée a explosé hier soir près d'un poste de police à Los Patios. L'attaque a fait un mort et 11 blessés. Elle est attribuée à la guérilla de l'ELN. Cet attentat intervient alors que le président Abelardo de la Espriella serre encore la vis avec plusieurs opérations menées contre les groupes armés. Le même jour, un bombardement de l'armée a tué 20 guerrieros en Amazonie. Des ONG alertent sur des victimes civiles, dont des enfants, lors de ces frappes. Patrick Bruel annule sa tournée, il l'a annoncé ce soir sur Instagram. Le chanteur et comédien français a été mis en examen en juin pour viol, tentative de viol, agression sexuelle et harcèlement sexuel. Plusieurs villes s'étaient déjà opposées à sa venue, Chartres, Amiens et Dijon notamment. Les accusations concernant des faits survenus entre 2008 et 2019, ainsi qu'une plainte pour viol déposée par la présentatrice Flavie Flamand pour des faits remontant à 1991. Patrick Bruel a été remis en liberté sous contrôle judiciaire. Et le premier président du mouvement libéral vaudois a été désigné. Il s'agit de Luigi Mancini, expert en électricité, ancien élu indépendant et municipal en charge des écoles à Romanelle-sur-Lausanne. Il doit contribuer à structurer la toute nouvelle formation vaudoise et un objectif, la réélection de Valérie Ditli au Conseil d'État vaudois dans moins de 6 mois. Et une échéance qui n'effraie pas Luigi Mancini. Il avait lui-même remporté des élections municipales en tant qu'électron libre. Fondé en fin de semaine passée, le nouveau parti de Valérie Ditli prend gentiment forme. Le mouvement libéral se donne maintenant jusqu'à la fin de la semaine pour constituer un comité de direction et dévoiler son programme. En cyclisme, Bastien Tronchon a remporté la 10e étape du Tour d'Espagne aujourd'hui à Elche de la Sierra. Le Français a devancé au sprint le Danois Magnus Cort Nielsen et le Belge Thibaut Nys. Peu de changements au classement général, Enric Mas est toujours en rouge. L'Espagnol qui compte 1 minute et 18 secondes d'avance sur le Slovène Primoz Roglic. Un ciel bien dégagé ce soir et cette nuit, malgré quelques cumulus épars. Demain, le temps sera assez ensoleillé malgré des voiles de nuages élevés. Il fera 12 degrés à l'aube et jusqu'à 26 degrés dans l'après-midi.
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0: 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Il est 22h.
1: Quentin Frey.
2: Donald Trump avait prévenu, les États-Unis ont répondu, les forces américaines ont bombardé des cibles des gardiens de la révolution en Iran, faisant au moins 2 morts selon les autorités locales. Des explosions ont aussi été signalées à proximité du détroit d'Ormuz, une réponse aux attaques iraniennes récentes contre des navires commerciaux et des militaires américains dans la région. Et Donald Trump, qui n'a pas manqué de prévenir Téhéran que les États-Unis frapperaient encore plus durement en cas de riposte. Et la riposte, justement, ne s'est pas fait attendre. L'Iran a annoncé avoir ciblé des intérêts américains au moyen de drones et de missiles. Gaza bombardé par Israël. Cette nouvelle attaque a fait 4 morts, dont 3 enfants. Et une fois de plus, l'armée israélienne explique qu'il s'agissait d'une opération visant un haut responsable du Hamas. Dans la foulée, Israël a affirmé avoir arrêté un terroriste de haut rang qui serait en réalité le chef de sécurité du mouvement islamiste palestinien. Mais le Hamas conteste cette version. Depuis l'entrée en vigueur d'un cessez-le-feu en octobre 2025, les offensives de l'armée israélienne ont fait plus de 1300 morts côté palestinien. Et le Royaume-Uni va prendre des mesures face aux effroyables violences des colons israéliens en Cisjordanie occupée. Le chef de la diplomatie, Ed Miliband, dénonce des actes de terrorisme et évoque un ensemble de sanctions potentielles. Elles seront dévoilées dans les semaines à venir. Israël, de son côté, prévient qu'il répliquerait à toute action britannique. Le ministre des Affaires étrangères, Gideon Saar, a évoqué une grave erreur et dénoncé une possible ingérence électorale avant les législatives israéliennes prévues fin octobre. Et puis rien qu'en Cisjordanie, plus de 1100 Palestiniens ont été tués depuis le 7 octobre, près de 73 500 dans la bande de Gaza. Et toujours au Tessin, devant les juges de Bellinzone, l'homme accusé d'être un relais financier et logistique de la 'Ndrangheta en Suisse a nié être membre de la mafia calabraise. Il a toutefois reconnu être ami avec le chef présumé du clan mafieux avec qui il aurait fréquenté la même école en Calabre. L'accusé a également reconnu avoir hébergé cet homme chez lui dans le canton d'Argovie. Il a toutefois insisté sur le fait qu'il n'avait rien à voir avec la vie de cet homme et que cela ne l'intéressait pas. La sécheresse, la grêle et le manque d'eau touchent durement l'arboriculture fruitière suisse. Face à cette situation, le Fruit Union Suisse demande des conditions de marché équitables et un soutien politique pour garantir l'approvisionnement. Une situation qui s'est encore aggravée avec le violent épisode de grêle survenu vendredi dernier qui a causé d'importants dommages dans plusieurs régions. Et en football, le Stade Lazanouchi et Yverdon mènent la Challenge League après la 6e journée. Le Slow a battu Étoile Carouge 3-0 à la Pontaise, alors qu'Yverdon l'a emporté 2-1 face à Neuchâtel Xamax. Puis à l'autre bout du classement, on retrouve le Stade Nyonnais qui, malgré un avantage numérique, a dû se contenter d'un nul de partout face à Winterthur. Un ciel bien dégagé malgré quelques cumulus ce soir. Demain, un temps plutôt ensoleillé avec quelques voiles de nuages élevés. 12 degrés à l'aube et jusqu'à 26 l'après-midi.
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0: 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Il est 23h.
1: Quentin Frey.
2: Israël a annoncé l'arrestation de Mouayyen Al-Arabid, chef de la sécurité intérieure du Hamas, lors d'une opération à Gaza. Selon le Premier ministre Benjamin Netanyahou, il était impliqué dans la gestion des otages israéliens et le renforcement des capacités du Hamas. Le Hamas, lui, accuse Israël d'avoir mené une opération criminelle qui a coûté la vie à 4 personnes, dont 3 enfants, et blessé de nombreux civils. Les attaques israéliennes se poursuivent malgré un cessez-le-feu en vigueur depuis octobre 2025. Depuis, les violences ont fait plus de 1300 morts côté palestinien, 6 côté israélien. Et en Colombie, une voiture piégée a explosé hier soir près d'un poste de police à Los Patios. L'attaque a fait 1 mort et 11 blessés. Elle est attribuée à la guérilla de l'ELN. Cet attentat intervient alors que le président Abelardo de la Espriella serre encore la vis avec plusieurs opérations menées contre les groupes armés. Le même jour, d'ailleurs, un bombardement de l'armée a tué 20 guerrieros en Amazonie. Des ONG alertent sur des victimes civiles, dont des enfants, lors de ces frappes. Patrick Bruel annule sa tournée, il l'a annoncé ce soir sur Instagram. Le chanteur et comédien français a été mis en examen en juin pour viol, tentative de viol, agression sexuelle et harcèlement sexuel. Plusieurs villes françaises s'étaient déjà opposées à sa venue, Chartres, Amiens et Dijon notamment. Les accusations concernent des faits survenus entre 2008 et 2019, ainsi qu'une plainte pour viol déposée par la présentatrice Flavie Flamand pour des faits remontant à 1991. Patrick Bruel a été remis en liberté sous contrôle judiciaire. Et les premiers présidents du mouvement libéral vaudois a été désigné. Il s'agit de Luigi Mancini, expert en électricité, ancien élu indépendant et municipal en charge des écoles. Il doit contribuer maintenant à structurer la toute nouvelle formation vaudoise avec un objectif, la réélection de Valérie Ditli au Conseil d'État vaudois dans moins de 6 mois. Une échéance qui n'effraie pas Luigi Mancini, qui avait lui-même remporté des élections municipales en tant qu'électron libre. Fondé en fin de semaine passée, le nouveau parti de Valérie Ditli prend gentiment forme. Le mouvement libéral se donne maintenant jusqu'à la fin de la semaine pour constituer un comité de direction et dévoiler son programme. Et un accident de la route a fait 13 blessés ce matin. 2 autocars se sont percutés à Stalden, dans le Haut-Valais. La police annonce que les occupants d'un seul des véhicules ont été blessés alors que 31 personnes se trouvaient à bord. L'un des autocars circulait sur la route cantonale en direction de Viège quand il s'est déporté sur la voie opposée pour une raison encore indéterminée. Le véhicule accidenté a maintenant pu être évacué. Et puis en football, le stade Lausanne-Ouchy et Yverdon mènent la Challenge League après la 6e journée. Le Slow a battu l'Étoile Carouge 3-0 à la Pontaise, alors qu'Yverdon l'a emporté 2-1 face à Neuchâtel-Xamax. Puis à l'autre bout du classement, on retrouve le stade Nyonnais qui, malgré un avantage numérique, a dû se contenter d'un nul de partout face à Winterthur. Un ciel plutôt dégagé cette nuit. Demain, un temps qui sera bien ensoleillé malgré quelques voiles de nuages élevés. Il fera 12 degrés à l'aube et jusqu'à 26 l'après-midi.
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0: 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Il est minuit.
1: Quentin Frey.
2: Le ciel russe, de moins en moins sûr. L'avertissement lancé aujourd'hui mardi par le président ukrainien Volodymyr Zelensky, qui a mis en garde contre l'utilisation de l'espace aérien russe, affirmant qu'il est devenu extrêmement dangereux en raison de la présence de drones ukrainiens. De son côté, Vladimir Poutine qualifie ses propos de terrorisme d'État et rejette toute idée de négociation. Et puis, pendant ce temps, les échanges de tirs se poursuivent. 12 morts mardi dans la région de Kiev après des bombardements russes. Et la Russie serait à l'origine du drone chargé d'explosifs trouvé à l'aéroport de Leipzig. Déclaration cet après-midi du ministre allemand de l'Intérieur, Alexander Dobrindt. Et une seconde annonce qui est arrivée peu après. L'Allemagne va fermer le consulat russe à Bonn et un centre culturel russe à Berlin. Et au Moyen-Orient, l'escalade. Les États-Unis ont attaqué des cibles des gardiens de la Révolution en Iran, et notamment près du détroit d'Ormuz, faisant 4 morts, dont 3 enfants. Une réponse aux attaques iraniennes contre des navires commerciaux et des soldats américains. L'Iran a riposté avec des missiles et des drones touchant la Jordanie sans faire de victimes. Donald Trump promet, lui, de frapper encore plus fort si Téhéran réagit, tandis que l'Iran menace de bloquer les exportations de pétrole dans le Golfe. Et le Royaume-Uni va prendre des mesures face aux effroyables violences des colons israéliens en Cisjordanie occupée. C'est le chef de la diplomatie Ed Miliband qui dénonce des actes de terrorisme et évoque un ensemble de sanctions potentielles. Elles seront dévoilées dans les semaines à venir. Israël, de son côté, menace de répliquer contre toute action britannique. Rien qu'en Cisjordanie, plus de 1100 Palestiniens ont été tués depuis le 7 octobre, près de 73 500 dans la bande de Gaza. L'Assemblée nationale vénézuélienne a approuvé ce soir un accord avec les États-Unis sur l'exploitation de 17 gisements pétroliers. Une annonce qualifiée d'opaque par la société civile. Pourtant, ce partenariat est présenté comme historique. Il pourrait générer 209 milliards de dollars pour le Venezuela sur 25 ans, selon Caracas. Et au Tessin, les ennuis n'en finissent plus pour l'ex-président du Conseil d'État, Claudio Zalli. Une nouvelle enquête pénale a été lancée contre le ministre sortant, soupçonné ici d'abus sexuels. Cette instruction a été ouverte suite aux déclarations d'une personne pour des faits qui remonteraient à plusieurs années. Claudio Zalli nie toute implication et le ministère public du Tessin rappelle que la présomption d'innocence prévaut pour le magistrat. Et toujours au Tessin, devant les juges de Bellinzone, l'homme accusé d'être un relais financier et logistique de la Ndrangheta en Suisse a nié être membre de la mafia calabraise. Il reconnaît en revanche être ami avec le chef présumé de ce clan mafieux. L'accusé a également reconnu avoir hébergé cet homme chez lui dans le canton d'Argovie. Et c'est la fin de parcours déjà de Belinda Bencic à l'US Open. La Saint-Galloise s'incline au premier tour 4-6, 7-5, 6-3 face à Yulia Putintseva. Un ciel bien dégagé ce soir et cette nuit, malgré quelques cumulus épars. Demain, le temps sera assez ensoleillé, malgré des voiles de nuages élevés. 12 degrés à l'aube, 26 dans l'après-midi. Et puis en montagne, un vent d'ouest à nord-ouest modéré va souffler, puis se renforcer en fin de journée.
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0: 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Il est 1h.
1: Laurent Blanchard.
2: L'armée américaine affirme il y a quelques minutes avoir achevé sa salve de frappes sur l'Iran. Des frappes qui ont repris hier pour la deuxième fois en 3 jours. Elles auraient visé les gardiens de la révolution. Ces derniers disent d'ailleurs cette nuit avoir frappé une base américaine en Jordanie. L'armée jordanienne déclare en tout cas avoir détruit 10 missiles tirés depuis l'Iran. Le Koweït affirme également avoir été visé par des missiles et des drones. L'Allemagne pointe, elle, du doigt la Russie après l'attaque hybride menée par un drone chargé d'explosifs. C'était cet été à l'aéroport de Leipzig, une plateforme clé pour le soutien logistique à l'Ukraine. Conséquence immédiate, le ministre des Affaires étrangères allemand annonce la fermeture dans une quinzaine de jours du dernier consulat russe en Allemagne situé à Bonn. Fermeture également d'un centre culturel russe à Berlin, suspecté, lui, d'héberger des espions. Le ton entre la Russie et l'Allemagne est d'ailleurs monté d'un cran hier soir. Les mesures de rétorsion contre la Russie ne seront pas sans conséquences, a réagi l'ambassadeur russe à Berlin. Une nouvelle erreur grossière, dit Vladimir Poutine. L'actualité, c'est aussi Patrick Bruel qui annule sa tournée. Elle devait commencer en octobre. L'acteur donc est actuellement mis en examen pour plusieurs dossiers de violences sexuelles. L'artiste notamment donc, je constate que cette tournée est devenue l'incarnation d'un débat qui la dépasse, écrit Patrick Bruel sur Instagram. Swiss Life va supprimer 600 postes d'ici à 2028, dont la moitié en Suisse, et ce malgré une hausse de 8% de son bénéfice au premier semestre à 649 millions. L'assureur vie devrait ainsi épargner 150 millions afin, selon des analystes, d'aller au-delà des objectifs de l'an prochain. 4 recours ont finalement été déposés contre l'interdiction des signes religieux pour les élus cantonaux et communaux à Genève. Cette loi adoptée il y a quelques mois interdit aux élus genevois de porter des signes religieux visibles. 2 recours en justice de citoyens chrétiens sont en cours d'examen, auxquels s'ajoutent donc, selon la RTS, 2 autres recours qui devaient être déposés hier après-midi, mais cette fois par 2 citoyens musulmans. Dans le canton de Vaud, le mouvement libéral prend forme. Ce tout nouveau parti qui soutiendra la campagne de Valérie Dietli pour sa réélection a désigné hier son président, le conseiller communal de Romanel-sur-Lausanne, Luigi Mancini. « J'adore les défis, je suis sûr qu'on va réussir », déclare l'intéressé dans Forum hier soir. Le nouveau parti désigne ses délégués vendredi et communiquera sur son programme dans les prochains jours. Et puis la fin de tournée mondiale pour Ariana Grande à Londres hier soir. Ariana Grande, pour qui a une lourde histoire donc, hein, avec l'Angleterre notamment. On se souvient qu'en mai 2017, 22 personnes avaient péri dans un attentat à la sortie de son concert à Manchester. Et pour le présent, eh bien la star américaine sortir de la vie publique pour une durée indéterminée. Depuis des mois, son apparence physique et sa perte de poids suscitent de nombreuses réactions. Ciel généralement dégagé cette nuit, malgré quelques cumulus par moment. Ciel assez ensoleillé en journée, malgré des voiles de nuages élevés, parfois denses. Il fait entre 12 et 26 degrés en pleine aujourd'hui.
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0: 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Il est 2h. Laurent Blanchard.
1: Les sirènes retentissent cette nuit à Bahreïn. Le Koweït dit aussi avoir été visé par des missiles et des drones. Alerte qui interviennent alors que l'armée américaine affirmait un petit peu plus tôt avoir achevé sa salve de frappe sur l'Iran. Elles ont repris hier et auraient visé les gardiens de la Révolution. Réplique cette nuit, ces derniers, les gardiens de la Révolution, disent avoir frappé une base américaine en Jordanie. L'armée jordanienne déclare d'ailleurs avoir détruit 10 missiles tirés depuis l'Iran. Le chef de la sécurité intérieure du Hamas a lui été arrêté lors d'une opération à Gaza, opération en intensité. Les autorités palestiniennes font état de 4 morts dans des bombardements. Le chef de la sécurité intérieure du Hamas aurait lui-même été blessé. Le ton est monté d'un cran hier entre la Russie et l'Allemagne. Ce dernier pointe du doigt directement la Russie après l'attaque hybride menée avec un drone chargé d'explosifs. C'était cet été à l'aéroport de Leipzig. Le ministre des Affaires étrangères annonce d'ailleurs la fermeture du dernier consulat russe en Allemagne, à Bonn, et la fermeture aussi d'un centre culturel russe à Berlin. Ce ne sera pas sans conséquences, affirme l'ambassadeur russe à Berlin. Une nouvelle erreur grossière, dit Vladimir Poutine hier soir. Les apprentis n'auraient pas les compétences fondamentales, dénonce Économie Suisse, l'Union Suisse des Arts et Métiers et l'Union Patronale Suisse. Selon une enquête menée par ces organisations, eh bien, 3/4 des entreprises estiment que le niveau des jeunes baisse de manière continue depuis 5 à 10 ans, notamment l'écriture et le calcul, ce qui occasionnerait des coûts supplémentaires de formation et complique le recrutement, selon eux. Hier soir, dans Forum, Christine Agagini, directrice romande d'Économie Suisse, en appelle à l'école et aussi aux parents. Elle dénonce notamment les jeux, les réseaux sociaux ou encore l'IA. Christelle Graff, conseillère d'État neuchâteloise à la formation, est d'ailleurs l'invitée de la matinale de RTS Première. Ce sera tout à l'heure à 7h30. Et hasard du calendrier sans doute, la Confédération a annoncé hier débloquer 3 millions de francs, programme décidé en novembre dernier pour la formation continue des formateurs notamment et l'accompagnement des jeunes en entreprise. Le nouveau roi de Norvège, Haakon VIII, a prêté serment hier devant le Parlement, première grande étape de son règne, mais un règne qui débute dans l'incertitude. Le roi a dû conduire quelques heures plus tard son épouse à l'hôpital. La reine est toujours convalescente après une transplantation pulmonaire. Belinda Bencic, sortie sans gloire dès le premier tour de l'US Open hier soir. La Saint-Galloise s'incline en 3-7 face à la Kazakh Yulia Putintseva. Forêt pour les grands singes, volière géante en milieu marécageux, côte maritime aussi pour les pingouins. Le zoo de Zurich a présenté hier le détail des énormes espaces de vie qu'il projette d'ici 2050, plan mis en consultation. Ils comprennent notamment une forêt tropicale avec des arbres jusqu'à 50 mètres de haut, une première mondiale. Le zoo souhaite notamment transformer ses installations en 11 énormes espaces de vie animale à visiter de l'intérieur. Et en pleine nature, en Suisse romande, eh bien, c'est un ciel dégagé cette nuit, et ce malgré quelques nuages d'altitude. Et c'est d'ailleurs un petit peu le même temps qui nous attend en journée, ciel assez ensoleillé, malgré des voiles de nuages élevées, parfois denses, comptées entre 12 et 26 degrés en pleine.
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